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1: On va aller retrouver sur scène ce soir depuis le Festival des Voix Sonneuses à Saverdun. On est en direct, toujours sur nos trois radios, Radio Fil de l'Eau, Radio Balade et Oxygène FM. On est très heureux de vous retrouver sur ce plateau jusqu'à 17h en direct. Et on est avec Fred. Fred, c'est le chanteur des Goulamaska.
2: C'est ça, Adichias Bravagène.
1: Adichias. Merci d'être avec nous sur ce plateau, Fred. Voilà, des Goulamas. Voilà, moi je connaissais très très bien, puisqu'on s'est déjà croisé sur plusieurs dates, que ce soit ici en Ariège, du côté de Gruissant. Enfin voilà, vous tournez pas mal et moi je suis du côté de Lonzac, donc on est pas très loin aussi géographiquement. Tout à fait, mais vous connaissiez. Donc nous, Radio Fil de l'Eau, c'est dans le Gers. Est-ce que dans le Gers?
3: Non. Malheureusement, non. Enfin, vous avez déjà joué,
2: si.
3: Non, en tout cas
1: on,
3: pas
1: on
3: moi.
1: On a joué.
3: Pentecôte-Avic.
2: Bien sûr. On est allé au Minjo.
3: Escuto-Minjo. Actuellement, c'est le festival, justement.
2: Voilà, on a fait une émission de radio à cette occasion-là.
3: Voilà. Mais ça date alors.
2: Oh, moi j'étais jeune.
3: Ouais, ça date.
1: Mais toujours.
3: Vous devez revenir. Alors, tenez, on va commencer par là, en fait, justement. Et il y a d'autres personnes qui nous rejoignent de Goulamaska.
1: De toute façon, on a 16 micros, c'est parfait.
4: La surprise est là.
3: Donc, vous vous installez. Moi, j'aimerais bien commencer. Justement, il était question tout à l'heure avec Maxime sur le nom. J'imagine qu'on vous a posé beaucoup de fois cette question, mais on aimerait bien, en fait, découvrir encore une fois qu'est-ce que ça veut dire, Goulamaska.
2: D'accord, je te répondrai si tu me dis d'où vient ce joli accent que tu as.
3: Il vient de loin, il vient de la Macédoine. Macédoine du Nord.
2: Enchanté.
3: Enchanté.
2: Et donc, Goulamas, c'est plus un nom qui a du côté de Béziers, Narbonne, Montpellier, en occitan, c'est en languedocien. Et ça veut dire un peu vaurien, mal appris. C'est-à-dire que quand tu manges, quand tu t'en es mis plus sur toi que dans l'assiette, tu as mangé comme un goulamas.
1: Ah, voilà. Pas mal.
2: Et ainsi de suite avec la mécanique, la maçonnerie. Voilà, c'est ça. Et pour nous, c'est un nom que tu entends pratiquement tous les jours dans les villages te faire traiter de goulamas.
3: Ah oui, d'accord. Et ça représente du coup bien votre groupe.
2: Ça représentait au début, parce qu'on jouait de la musique comme des goulamas. Mais là, maintenant, les jeunes sont vachement plus doués que nous. Nous, on était meilleurs à l'apéro qu'au solfège.
5: Oh, bon, on est pas mal aussi.
2: Vous êtes pas mal aussi, je vous l'accorde.
3: Et bien, bonjour à vous aussi.
6: Salut.
3: Alors, on a qui donc? C'était Fred qui a parlé et vous êtes
6: Moi, c'est Néné, je suis à la basse dans Goulamaska.
5: Et moi, c'est Rémi, je suis à la guitare.
3: Ok, cool. On vous a entendu faire les balances justement à l'instant là. On voit que ça s'envoie. Vous êtes le dernier concert aujourd'hui, en fait, à minuit. Donc, et vous envoyez quand même un style assez péchou, comme ça, du punk, de trad, de ska. Est-ce que vous pouvez nous parler un peu, en fait, justement, de vos influences, de ces styles-là que vous portez 25 ans maintenant?
6: Les influences, en fait, elles ont changé pas mal avec les équipes aussi. Même si la base, ça reste la musique festive, la base de ska et de punk. Je sais que Rémi et moi, on est quand même pas mal influencés par le métal aussi. Du coup, on se poudre un peu par moments certains riffs dans les morceaux. Florette, elle vient vraiment du trad, la fille qui est au flabiol, à la graille et au sac de Gémec. Donc elle ramène sa vraie influence traditionnelle. Polo, c'est la caution ska, clairement. Donc avec tout ça, on fait un mélange et ça donne Goulamaska d'aujourd'hui, quoi.
3: Excellent, donc pas mal aussi de trad et pas mal de langues aussi. On a entendu tout à l'heure lors des balances, il y a plusieurs langues. Est-ce que vous pouvez nous dévoiler les langues que vous utilisez?
2: Alors, à la base, quand on s'appelait Goulamas, c'est que vraiment on avait envie de défendre la culture occitane, la langue d'ocienne, puisque nous on est au milieu des vignes et dans la garrigue. Donc moi, j'arrive à mes 63 ans, donc moi c'est une langue que j'ai entendu parler dans le village naturellement. Maintenant, c'est plus naturel. C'est vraiment, on doit être une poignée dans le village. Voilà, donc on chante en occitan, en catalan, parce que Florette, c'est une vraie catalane, de Prat de Moyo, là-haut. Moi, je suis un vrai catalan aussi, hein, puisque toute ma famille vient de Catalogne Sud. On fait la retirada pendant la guerre civile. Tu vois, ma mère est née en 30, elle a 96 ans, elle vit toujours. Tu vois, donc elle a vécu la guerre franquiste. Donc moi, ma première langue que j'ai entendue, c'était le catalan. Donc voilà. Après, en français, parce que bon, par la force des choses, il a fallu qu'on parle français. Et après, toutes les langues qu'on connaît, on a des morceaux en castellan. Parce que quand même, nous, du côté de Béziers-Narbonne, il y avait les vendanges, et à l'époque, il y avait énormément d'Andalous, d'Espagnols qui venaient faire les vendanges. Donc, c'est pas forcément à l'école qu'on a appris l'espagnol, mais pendant les vendanges. Voilà. Donc, toutes les langues que je connais. Je dis deux ou trois mots en anglais, non ?
5: Oui, c'est vrai.
6: Crazy baby.
5: Ah,
6: ça, tu maîtrises.
5: Black Cadillac.
2: C'est pour dire que je suis vraiment pas du tout raciste dans les langues. Toutes les langues sont belles. Mais la nôtre, c'est l'occitan.
3: Et puis ces langues vernaculaires, elles ont une histoire, une histoire souvent traversée par la résistance. C'est une thématique qui traverse aussi votre album Resistencia.
2: Oui, mais Goulamaska était monté pour ça, parce qu'on était une bande de jeunes révolutionnaires, hein, qu'on voulait faire avancer les choses. Et puis on était tout le temps dans les festoches, dans les concerts, et en fait on n'avait jamais fait de musique. Hein. Et donc on s'est pris par la main, on a dit tout ce qu'on se raconte dans les soirées, on va le mettre en musique, et on va monter sur scène et puis on va le dire. Et puis si ça permet à certaines personnes de réfléchir sur notre point de vue, et on avance comme ça. Voilà.
3: Et aujourd'hui, est-ce qu'il y a un titre, un morceau dont vous êtes particulièrement fier, que vous pourriez nous parler un petit peu, nous présenter ?
2: C'est dur, ça.
5: Ouais, c'est une très bonne question, parce que tous les morceaux se valent, j'ai envie de dire. Et ouais, mais après, je dirais surtout sur notre dernier album Sempre Aquí, forcément, où il y a Pugnat de Favos. Où, c'est des paroles justement où il y a Fred qui chante et il y a Florette aussi qui fait son rap catalan. Non, Pugnat de Favos, c'est une poignée de fèves.
2: Ça parle de la retirada, ça parle de la retraite. Hein. Voilà. Ah. Et de la vie en général des ouvriers qu'on souvent paye avec une poignée de fèves, deux ou trois patates. C'est imagé, mais ça veut dire ça. Parce que moi, mon père était artisan maçon, donc moi depuis tout petit, j'étais sur le chantier. Donc quand je vois qu'on veut faire travailler des personnes qui sont sur les toits, sur les façades, en plein été, jusqu'à je ne sais pas combien, 65, 66, 67 ans, moi ça me révolte. Je pense que les gens qui font des lois, ils devraient partir un mois, une semaine même, tu vois, avec eux sur les chantiers, et ils comprendraient la difficulté de ce que c'est le travail en dehors. Et qui est respectable, hein, de l'administration, tout ça qui est respectable aussi. Mais c'est vachement dur dehors. Quoi.
3: Est-ce que vous voyez ici la musique, enfin l'art en général, mais ici la musique en l'occurrence, justement pour une manière de peut-être pas perdre la tête dans ce système qui est compliqué ? C'est une manière pour vous, comme un exutoire ?
2: Oui, bien sûr. Hein. De toute façon, quand tu mets la colère sur le papier, déjà tu l'as fait ressortir. Donc c'est pas mal, quoi. Mais après, c'est dangereux, parce qu'il y a des groupes qui au départ font ça, et puis en fait ils tombent dans le panneau, tu vois, c'est la starification. Tu vois, je sais pas combien il va y avoir de monde ce soir, mais il y a des gens qui peuvent être un peu faibles, et puis ça y est, croire que tout est arrivé, quoi. Tu vois, et pas venir quand vous les invitez à faire une interview ou un truc comme ça, tu vois. Voilà.
3: Alors,
2: je dirais pas de l'autre.
3: Donc vous produisez sur la scène des Boissonneuses ce soir à 23h59, pas une minute de plus.
2: Ouais, ça c'est de ma faute. Hein. Merci Claudie. C'est parce que comme j'ai quand même 63 ans, on essaye que je joue pas trop tard.
3: D'accord. Voilà. Pas à minuit.
2: Non, voilà, c'est pour ça que c'est à 59.
6: Jamais après minuit. Après, ça devient Gremlins.
2: Et là, attention.
3: Et alors, à quoi le public peut s'attendre ce soir ? Vous êtes dans quel état d'esprit ?
2: Surtout, dans quel état va être le public ? Voilà.
5: Oui.
2: Nous, on sera à fond, comme d'habitude.
6: Et aussi.
2: 3-4 et c'est parti. Et ben voilà.
3: Et c'est quoi vos scènes préférées ? C'est jouer plutôt à domicile, devant un public conquis, ou justement sur des grandes scènes avec plutôt un public plutôt nouveau.
6: Vas-y, si tu veux.
5: Bah, si tu veux, toi aussi. Hein.
6: moi, c'est vraiment 50-50 en vrai, parce que à la fois, c'est flatteur et agréable de jouer sur une grosse scène d'un public qui découvre, surtout quand ça se passe bien, quand c'est de la découverte et qu'en plus, ils te disent que c'est super, ben, génial. Par contre, jouer avec les gens tout devant, sentir la sueur s'échanger, c'est un autre plaisir, quoi. Les deux sont bien et je suis très heureux de faire les deux dans ma vie de musicien.
5: C'est vrai que c'est de très bonnes écoles quand même, les deux, voilà. Enfin, petite scène et tout. Enfin voilà, on sait ce qu'on gagne juste après.
2: Tu vois, pour moi, mercredi, je jouais un concert tout seul avec un nouveau truc que j'ai fait, Fucking Freddy, et il n'y avait personne. Il y avait des gens, tu vois, ils étaient assis, loués comme ça. Et puis t'es habitué à toi, est-ce que tout le monde soit devant, en train de pogoter et tout. Et là, t'es tout seul. Et

0: heure et demie. Donc ouais, il y a plein de morceaux, de plusieurs époques du groupe.
1: Okay. Et avant de terminer, est-ce que vous avez un moment de grâce qui s'est passé avec un public à nous raconter, une petite anecdote sur scène de partage intense?
0: Ouais, mais je sais pas si on peut le dire à la radio. Hein.
2: Ah. Ça se voit pas.
3: C'était sans vêtements.
0: Ouais, si, avec. Oui, c'était sans vêtements. Ouais. Ah, ouais. Non, c'est une nana en transe qui s'est mise sur les subs et qui a arraché son haut. C'est le plaisir musical, c'était magnifique.
3: Yes.
4: Bon, après, il y a eu des trucs vachement plus. Tu vois, comme en 2003 sur le Lazac, pour le concert D'autres mondes sont possibles, Un autre monde est possible. C'est que là, tu joues, eh bien, t'as tous les militants, t'as toute la raya qui sont là, t'as 50 000 personnes devant toi, et c'est magique. Mais les petits moments aussi, dans les petits villages, aussi que les gens te font venir, parce qu'ils ont envie que tu viennes, tu vois, ils cassent la tirelire pour que tu viennes, c'est aussi magique. Quoi.
1: Parce que vous étiez sur le rassemblement du Larzac en 2003,
4: ah ouais, ouais.
1: Et c'est de cet événement qu'est né votre groupe ?
4: Ah non, non, il est né bien avant.
1: Il était en 99, c'est ça ?
4: 99, c'est Goulamaska. En 94, j'ai monté Goulamas, sans le cas. Après, on s'est embrouillé, des histoires de dope, tout ça, de trucs de jeunes, quoi. Et donc, ça s'est arrêté, et après, on a remonté avec une autre équipe à Goulamaska. Voilà, en 99.
5: Ok, vous êtes en tournée actuellement, donc après cette date, vous continuez, en fait, ça ne s'arrête pas là.
4: Ah ouais, tout l'été.
5: Vous allez ouf. Est-ce que vous pouvez dévoiler un peu la programmation pour les gens qui vous suivent?
4: Alors le mieux pour eux, c'est quand même d'aller sur le site ou sur le Facebook, tout ça. Mais sinon, samedi prochain, le 10, on est dans l'Aveyron. Le 12, on est à Vichy. Le 14, on est à Navarreins avec les Diables de la Garrigue. Et ainsi de suite. Parce qu'il n'y a pas que Goulamaska, il y a les Diables de la Garrigue, okay. Il y a la Fanfare, il y a Arpian, il y a Fucking Freddy, la Santa Pachola, ouf. Et c'est la même équipe. Voilà.
6: Avec des gens qui se greffent aussi à l'extérieur et tout. Mais voilà.
1: Cool. Magnifique. Bah, merci. Bah, merci les Goulamaska.
0: Merci à vous. Beaucoup.
6: Merci à vous.
3: Est-ce que vous avez un mot peut-être à rajouter pour donner envie, peut-être aux gens, même s'il n'y a plus de place, mais pour leur donner envie de rester jusqu'à 23h59.
4: C'est vrai qu'il n'y a plus de place. Hein.
3: Ouais.
4: Mais bon, fallait vous démerder plus tôt. Hein. Qu'est-ce que vous voulez hein.
3: Voilà. Ou être les premiers à appeler la radio, par exemple, pour gagner vos derniers passes de jour. Voilà, mais on va vous retrouver avec grand plaisir sur scène.
4: Écoute, c'est bien cool et continuer à faire des plateaux comme ça.
3: Exactement. Et on va continuer à défendre la scène locale également, et puis la scène musicale tout court, la culture. Pognat de Favas, je l'ai trouvé. Il est là et il sera sur trois radios en même temps tout de suite. Voilà, donc merci beaucoup les Goulamaska et on
6: merci
3: va se retrouver donc sur scène à 23h59.
0: Yes.
3: À très bientôt.
0: Ciao.
3: Ciao.
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0: Vous écoutez RFI, il est 10h à Paris, 8h en temps universel. Le journal tout de suite avec Marion Cazanov. Bonjour Marion.
1: Bonjour Amélie, bonjour à tous. À la une, ces montagnes de gravats en Colombie, des décombres qu'il faut fouiller à la recherche de survivants. Après ce séisme meurtrier de magnitude 7,4, le bilan encore provisoire fait état de 132 morts. Un premier test aux États-Unis avant les élections de mi-mandat à l'automne. Des primaires ont lieu aujourd'hui dans plusieurs États. Les démocrates veulent voir comment les électeurs se placent par rapport à la ligne du parti, divisée entre les centristes et une aile plus progressiste. Les manifestations étudiantes se poursuivent en Inde contre la corruption, notamment dans le milieu universitaire. Le mouvement dit du parti des cafards ne s'essouffle pas. Et puis la Libye continue de perdre le peu de forêt qu'elle abrite. C'est l'alerte formulée par une ONG, alerte qu'on détaille en fin de journal. La course contre la montre a commencé en Colombie. En plein cœur de la nuit, les secouristes poursuivent leurs recherches dans les décombres. Après le séisme qui a frappé l'ouest du pays hier, de nombreuses personnes sont donc encore portées disparues. Et pour l'instant, Théo Conscience, les autorités parlent de 132 morts et des centaines de blessés.
2: Oui, un bilan qui est encore provisoire, hein, mais qui en fait déjà le tremblement de terre le plus meurtrier depuis 1999 en Colombie. L'épicentre du séisme de magnitude 7,4 a eu lieu dans la localité de San José del Palmar, dans l'ouest du pays, mais les secousses ont été ressenties jusqu'en Équateur et au Venezuela. Le Venezuela, justement, eh bien, 7,4, c'est une magnitude comparable à celle du double tremblement de terre qui a frappé le Venezuela le 24 juin. Il avait fait 6000 morts. Mais le séisme d'hier en Colombie s'est produit à une centaine de kilomètres de profondeur, c'est-à-dire 5 fois plus profond qu'au Venezuela, ce qui a permis de limiter les dégâts, expliquent les sismologues dans la presse colombienne aujourd'hui. Reste que le bilan humain pourrait s'alourdir. Des centaines de personnes sont portées disparues à Cali et à Pereira, les villes les plus touchées. Des dizaines de bâtiments se sont effondrés. Et à Manizales, la secousse a fait tomber une tour de la cathédrale Notre-Dame du Rosaire. Le président Abelardo de la Esprilla a décrété l'état d'urgence et a déjà annoncé une série de mesures d'urgence pour venir en aide aux victimes.
1: Précision signée Théo Conscience, Abelardo de la Esprilla, tout juste investi ce week-end, allié de Donald Trump, qui vient d'ailleurs de recevoir une aide. Les États-Unis ont débloqué 15,5 millions de dollars pour aider le pays à faire contre l'Ukraine. La Russie, qui prive un parti anti-guerre d'élections, Yabloko, ne pourra pas se présenter aux législatives de septembre. Décision hier de la Cour suprême et aussitôt après, des centaines de manifestants se sont rassemblés devant l'institution. Yabloko, qui est donc le seul parti qui s'oppose à la guerre menée en Ukraine. Un autre scrutin à venir aussi cet automne, cette fois aux États-Unis, les élections de mi-mandat, où l'ensemble des sièges de la Chambre des représentants seront renouvelés, un tiers pour ceux du Sénat. Et on aura aujourd'hui déjà un aperçu de la tendance, puisque plusieurs États organisent des primaires. Les yeux seront surtout tournés vers le Wisconsin, un état pivot. Là-bas, Justine Fontaine, les démocrates veulent voir si les électeurs privilégient plutôt la frange centriste du parti ou bien son aile progressiste.
3: Après des victoires à New York ou encore pas plus tard que la semaine dernière dans le Michigan, l'aile gauche des démocrates mise sur Francesca Ong pour l'emporter ce mardi lors de la primaire pour le poste de gouverneur du Wisconsin. Cette mère célibataire de 37 ans, ancienne chef cuisinière, milite chez les socialistes démocrates, comme le maire de New York, Zoran Mamdani. Et elle propose un moratoire sur la construction des data centers ou encore que l'État finance à 100% les écoles publiques. Mais elle n'a pas le soutien de l'establishment, contrairement à son principal concurrent, un certain David Crowley, soutenu par le gouverneur démocrate sortant. L'aile centriste du parti estime en effet qu'une candidate trop à gauche risque de faire peur aux électeurs modérés et donc de les conduire tout droit vers une défaite en novembre face aux républicains. Des républicains qui s'en donnent déjà à cœur joie. Donald Trump lui-même s'est moqué d'un des anciens tweets de Francesca Ong dans lequel elle parlait de Thanksgiving comme d'une fête coloniale qu'il faudrait abolir. Une opinion clivante, y compris chez les démocrates.
1: Justine Fontaine. Au Moyen-Orient, pas de nouvelles frappes rapportées ce matin sur la péninsule arabique. Ces derniers jours, la région a connu une escalade avec des frappes outils contre le gouvernement yéménite et son allié saoudien. Gelées pendant 4 ans, les hostilités ont donc repris dans ce conflit qui se joue aussi en ligne. Grégory Genevrier, vous avez identifié plusieurs fausses informations.
4: Oui, l'un des exemples les plus marquants, c'est cette vidéo d'une minute et 11 secondes. On y voit une colonne de véhicules militaires partiellement détruits sur le bord d'une route. La légende parle d'images récentes montrant des équipements militaires saoudiens abandonnés suite à des attaques des forces yéménites. Sauf que cet extrait n'a rien à voir avec la reprise actuelle des hostilités au Yémen. Grâce à une recherche par image inversée, nous avons retrouvé sa trace dans un reportage diffusé par un média affilié aux Houthis le 1er février 2020. Cette scène remonte aux affrontements survenus dans le nord du pays il y a plus de 6 ans. Autre exemple avec cette vidéo censée montrer des centres de pouvoir détruits en plein cœur de Riyad. En réalité, tout est faux, la capitale saoudienne n'a pas été frappée. Ces images documentent un incendie dans le nord d'Israël après une attaque du Hezbollah en mars dernier. Diffusées par dizaines sur les réseaux, ces infox s'inscrivent dans la guerre informationnelle menée par les rebelles Houthis.
1: Grégory Genevrier de la cellule InfoVérif de RFI. Et vous retrouvez sur notre site www.rfi.fr les dernières informations sur la situation au Moyen-Orient. Le mouvement de contestation de la jeunesse ne s'essouffle pas en Inde. Depuis des mois, ce mouvement, appelé Parti des Cafards, est né sur les réseaux sociaux, manifeste contre la corruption, notamment dans le milieu universitaire. La contestation s'élargit à de nombreuses régions et dans l'Est, dans l'état du Jharkhand, une manifestation a fini par dégénérer. Le récit de New Delhi d'Abdullah Irali.
5: Canons à eau, gaz lacrymogène et charges de matraque. À Ranchi, la marche vers le Parlement a basculé dans la violence. Sur les réseaux sociaux, l'image d'une étudiante, seule face au bouclier de la police, secoue le pays.
6: On ne va pas me faire bouger, on ne va pas me faire bouger. Vous nous opprimez, mais vous ne pouvez pas opprimer les étudiants.
5: Nous voulons la justice, réclame encore la jeune fille, avant de s'effondrer au sol sous les yeux des policiers désemparés. Une colère générationnelle contre la fraude aux examens nationaux. Mais si à Delhi, la contestation des cafards visait le pouvoir fédéral de Narendra Modi, ici, elle ébranle une coalition locale qui inclut le parti du Congrès. Embarrassé, son leader et chef de l'opposition, Rahul Gandhi, a dû réagir.
7: Tant que la manifestation est pacifique, je m'oppose à toute réponse violente.
5: Malgré 500 arrestations, le mouvement persiste. Objectif des étudiants, obtenir des enquêtes et assainir le concours de recrutement public dans le Jharkhand. Abdullah Erali, New Delhi, RFI.
1: Incendies, sécheresses et vagues de chaleur. Un été de tous les records dans l'hémisphère nord, avec toujours ce feu géant au Canada, en Colombie-Britannique, où des dizaines de milliers de personnes ont dû quitter leur habitation ces derniers jours. Les températures vont continuer de monter en Europe, notamment en France, où s'aggrave aussi la sécheresse. Les deux tiers des nappes phréatiques présentent des niveaux sous les normales. S'est inquiété hier le Bureau de recherche géologique et minière. Ces phénomènes sont aggravés notamment par le réchauffement climatique d'origine humaine. Et ce réchauffement climatique contribue aussi à accélérer la désertification de la Libye. Le pays a perdu 6% de sa surface de bois, de forêt en 25 ans. C'est le résultat d'une étude de la plateforme Global Nature Watch qui publie des données sur les forêts et les espaces verts à travers le monde. Et dans ce pays déjà peu boisé, Ouda Ibrahim, les forêts continuent donc de perdre du terrain.
8: Paradoxalement, c'est la plus belle région de la Libye et la plus verte, le Jabal al-Akhdar, qui se place selon l'étude à la tête des régions déboisées en Libye durant ces 25 dernières années. Cette région a perdu 65% de sa couverture arborée, l'équivalent de 250 hectares, ce qui représente le 2/3 de la superficie de l'espace vert du pays. Cette région est suivie en seconde position par la région fertile et très cultivée d'Al-Marj, qui a perdu 43 hectares de son espace vert. Rien qu'en 2025, environ 36 hectares de forêts naturelles ont été érodés, indique l'étude, alors que les experts pointent plusieurs responsables de cette situation. L'absence de stratégie globale pour réduire la dégradation continue des espaces verts, le feu qui a ravagé des milliers d'hectares et le manque de moyens pour lutter contre les incendies. Ces experts soulignent que plus de la moitié de la perte de végétation enregistrée est directement attribuable aux activités de déforestation et à l'étalement urbain, ainsi qu'à l'activité humaine non régulée qui entrave la capacité de la nature à se régénérer.
1: Ouda Ibrahim pour refermer ce journal 10h10 à Paris. À suivre, appel sur l'actualité avec vous Amélie Beaucourt.
0: Merci Marion, bonne journée sur RFI.
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0: Il est midi à Paris, 10h en temps universel. Bienvenue à vous sur RFI.
1: Fanny Bay.
0: Des bâtiments effondrés, des montagnes de gravats en Colombie. Les secouristes fouillent les décombres à la recherche de survivants du puissant séisme. Bilan provisoire, au moins 132 morts et plus de 570 blessés. Le nouveau président lui a annoncé une série de mesures pour venir en aide aux victimes. Vous l'entendrez. Peine de mort par contumace prononcée contre le président déchu Bachar al-Assad. Un tribunal syrien l'a condamné aujourd'hui pour crimes de guerre et crimes contre l'humanité lors de la guerre civile qui a débuté en 2011. Le téléphone des Français va-t-il enfin arrêter de sonner ? À partir d'aujourd'hui, les démarcheurs n'auront plus le droit d'appeler sans consentement préalable. Reportage à la fin de cette édition. RFI, il est 5h01 à Bogota. En pleine nuit, les opérations de sauvetage se poursuivent dans l'ouest de la Colombie. Un puissant séisme de magnitude 7,4 a frappé le pays hier, ayant fait au moins 132 morts et 570 blessés d'après un bilan encore provisoire. Plusieurs villes sont touchées, 7 aéroports ont été fermés par mesure de sécurité et l'état d'urgence a été décrété par le président d'extrême droite fraîchement investi. Abelardo de la Espriella, qui s'est rendu dès aujourd'hui dans la région de Choco à Quibdó, tout près de l'épicentre. Il y a annoncé une série de mesures pour venir en aide aux victimes. Les détails avec notre correspondante à Medellín, Najat Benrabah.
2: Primero nuestras condolencias y solidaridad con el pueblo chocuano por esta tragedia.
3: Le Choco est l'une des régions les plus pauvres de Colombie. Alors, dès son arrivée à Quibdó, le président Abelardo de la Espriella a détaillé les aides prévues pour ceux qui ont tout perdu.
4: Je suis également venu avec le ministre du Logement pour évaluer le nombre d'habitations touchées et il dépasse les 1300, les 1400 même. Pour ça, nous allons mettre en place une subvention dite de location, afin que les personnes puissent se reloger pendant que nous restaurons et réparons leur logement.
3: Deuxième priorité, la santé. Le système hospitalier, déjà fragile, est aujourd'hui saturé. Un plan de soutien a été annoncé.
4: Je suis ici avec Madame la ministre de la Santé pour qu'elle nous aide à prioriser le thème de la santé. Les malades, les blessés que nous avons comptabilisés aujourd'hui dans le Choco seront envoyés à Medellín. Là-bas, nous avons tout prévu pour les accueillir et les soigner.
3: D'autres villes sinistrées vont avoir besoin du même type d'aide. Le pays s'organise, pompiers et équipes médicales convergent vers la zone du séisme, tandis que des collectes de dons s'organisent dans les grandes villes, à Medellín comme à Bogota. Najat Benrabah, Medellín, RFI.
0: L'aide internationale, elle aussi, s'organise. L'Union européenne a annoncé avoir mobilisé son service satellitaire Copernicus pour faciliter les opérations de secours. Les États-Unis, de leur côté, vont verser 15,5 millions de dollars à la Colombie pour faire face à l'urgence. Bilan qui s'alourdit également en République démocratique du Congo. Plus de 2000 morts à cause de l'épidémie d'Ebola, selon les autorités sanitaires. Le virus continue de se propager rapidement, notamment dans l'est du pays. Le couperet est tombé. Bachar al-Assad condamné à la peine de mort par contumace. Le président déchu syrien exilé en Russie a été condamné aujourd'hui par un tribunal pour crimes de guerre et crimes contre l'humanité lors de la guerre civile déclenchée en 2011. Autre condamnation à mort prononcée contre l'ancien chef de la sécurité politique à Deraa, Atef Najib. On reviendra en détail sur ces peines dans la prochaine édition à 11h, temps universel. On reste dans la région. Les négociations entre Washington et Téhéran patine toujours. Donald Trump réclame des compensations à la République islamique pour, je cite, « tous les gens qu'ils ont tués et blessés ». Réponse du président états-unien à la condition iranienne pour débloquer le détroit d'Ormuz de réparation pour les dommages subis lors de la guerre. Conséquence du blocage des discussions, les cours du pétrole ont encore grimpé aujourd'hui. Le prix du baril de Brent a franchi ce matin les 90 dollars. Les exportations de pétrole iranien, elles, sont au point mort depuis début août. En cause, l'île de Karg, principal terminal d'exportation de pétrole iranien, est paralysée par le blocus américain depuis mi-juillet. Antoine Camara, le président états-unien, mise désormais sur la pression économique.
5: Selon plusieurs économistes, la guerre a plongé près de 4 millions d'Iraniens dans la pauvreté et de nombreuses familles sont désormais obligées de réduire leurs dépenses du quotidien, comme Ahmad, habitant à Téhéran.
6: Il y a une flambée des prix incontrôlable, surtout à Téhéran. La situation économique de ma famille est considérée comme bonne. Pourtant, nous aussi, nous souffrons. Même dans les quartiers riches de la capitale, la situation est mauvaise. Les dépenses augmentent de façon exponentielle, du logement à la nourriture, donc tout ce qui est nécessaire dans la vie. Le gouvernement n'a plus vraiment les moyens et tout le monde semble dépassé. Nous sommes désorientés.
5: Et les exportations de pétrole, pilier de l'économie iranienne, sont presque à l'arrêt. La faute au blocus naval américain en place depuis mi-juillet. L'inflation est galopante. D'après les chiffres officiels du régime, elle avoisine désormais les 88% annuels. Et selon Jamshin Assadi, professeur d'économie à la Burgundy School of Business, ce chiffre serait même sous-estimé.
7: D'autres estimations, elles disent qu'un taux d'inflation autour de 200 et plus. Les dépenses augmentent plus vite que les revenus. Ben donc, dans ce cas-là, la population s'appauvrit. D'autant plus qu'il y en a beaucoup qui n'ont pas d'emploi.
5: Malgré cette situation économique, le régime tient toujours et resserre son emprise sur la population.
0: Antoine Camara, la Russie a utilisé des missiles balistiques nord-coréens contre l'Ukraine. C'est l'accusation portée par le président Volodymyr Zelensky après des frappes nocturnes russes sur la ville de Zaporijja, dans le sud de l'Ukraine. Au moins 6 personnes sont mortes dans ces bombardements. Au total, 9 personnes dans les différentes attaques de la nuit. Kiev, de son côté, a visé aujourd'hui un système de défense aérienne de l'armée russe dans l'oblast de Louhansk, selon le chef d'état-major de l'armée ukrainienne. Direction l'Espagne à présent. 10 jours après l'arrivée massive de Marocains dans l'enclave de Ceuta, son président Juan Jesús Vivas a appelé hier à confiner les migrants encore présents sur le territoire. Si la majorité d'entre eux sont repartis très rapidement d'après Madrid, le sort des migrants encore sur place fait l'objet de vives discussions politiques entre le gouvernement central de gauche et le président de Ceuta, membre du principal parti de droite, le Parti Populaire. Sara Krakowicz.
8: Selon le gouvernement espagnol, la majorité des 72 000 personnes venues du Maroc entre le 30 et le 31 juillet dernier sont reparties très rapidement. Mais il reste, selon le dirigeant de l'enclave, Juan Jesús Vivas, entre 8 et 11 000 migrants à Ceuta. Il a déclaré, je cite, que leur liberté de mouvement serait restreinte jusqu'à ce que leur dossier d'expulsion soit instruit et finalisé. Il suggère un espace qui fonctionnerait comme un centre de rétention pour étrangers. Pour lui, il faut un plan de l'État pour rétablir la normalité dans l'enclave. Le ministre espagnol de la politique territoriale, Ángel Víctor Torres, qui était à Ceuta ce lundi, n'a pas évoqué de possibles expulsions, mais il a jugé important de mettre en place le regroupement familial pour les migrants mineurs arrivés à Ceuta. Il assure que la sécurité a été renforcée dans l'enclave, notamment les effectifs d'agents de la garde civile, de l'armée et de la police. Une réponse à la manifestation de ce dimanche à Ceuta qui a rassemblé 5000 personnes venues demander aux autorités d'agir face à la situation dans l'enclave.
0: Après cette arrivée massive, au moins 141 personnes sont mortes dans la traversée entre le territoire marocain et l'enclave espagnole, d'après un bilan encore provisoire d'ONG. L'Espagne qui lutte en ce moment contre un feu d'ampleur dans le sud, dans la province de Huelva, en Andalousie. Un incendie géant est hors de contrôle. 600 pompiers et 26 aéronefs mobilisés. 800 habitants ont aussi dû être évacués. L'apparition des flammes favorisée par les fortes chaleurs. C'est le cas également en France. 43 départements placés en vigilance orange canicule aujourd'hui par Météo France. Des températures qui vont continuer de grimper dans le pays. En France, à partir d'aujourd'hui, plus de coups de fil sans consentement. Le démarchage par téléphone désormais interdit sans accord préalable. C'est une petite révolution pour les consommateurs, mais qui ne convainc pas forcément. Reportage de Stéphane Genest auprès des premiers concernés.
9: Allô ?
10: Oui, allô ? Oui. Je vous appelle au sujet de vos factures téléphoniques.
11: Cette conversation téléphonique, Grégoire peut la voir plusieurs fois par jour. Mais pour éviter de recevoir trop d'appels de ce type, il a trouvé la solution.
12: C'est assez pratique, la fonctionnalité sur le téléphone qui permet de filtrer les appels qu'on n'a pas dans le répertoire. Mais il y a des inconvénients, parfois ça fait rater des appels qui peuvent être importants.
11: Mélanie, elle, a opté pour une autre astuce, un peu plus radical.
13: J'identifie certains numéros et j'essaie de les éviter au maximum. Au début, je bloquais beaucoup les numéros. Je pense que même récemment, j'ai vu que j'avais bloqué peut-être 100 numéros de ce type, ce qui est énorme. Ou alors je réponds et je raccroche tout de suite pour éviter d'être désagréable.
11: Mais à partir de ce mardi, plus besoin de ce type de stratagème. Le démarchage téléphonique ne sera plus autorisé sans votre consentement préalable. Autrement dit, les entreprises devront avoir obtenu votre accord avant de pouvoir vous appeler. Pour autant, Grégoire reste sceptique.
12: J'espère que ça fera changer les choses, parce que c'est assez pénible de recevoir plein d'appels tous les jours. Maintenant, j'en suis pas convaincu. Et oui, peut-être que je répondrai aux appels, ça m'évitera de regarder le téléphone et de pas répondre en me disant que si la personne est vraiment intéressée, laissera un message pour en parler.
11: Et attention, cette nouvelle législation permet normalement d'empêcher les appels non désirés. Cela ne veut pas dire qu'il n'y en aura plus, mais en principe, il devrait y en avoir beaucoup moins.
0: Le reportage de Stéphane Jeunesse pour refermer cette édition. Merci d'écouter RFI.
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4: Bonjour à toutes et à tous, vous êtes à l'écoute des Bulles Bleues sur Oxygène FM, l'émission qui aborde la thématique de l'autisme par les personnes concernées. Alors on retrouve autour de ce plateau des adhérents de l'association du J'aime des Bulles Bleues. Il y a aujourd'hui Romain, Claire et Aya. Bonjour à tous les trois.
5: Bonjour.
6: Bonjour.
4: Et on retrouve évidemment Julie qui est l'animatrice de l'association.
7: Bonjour.
4: Vous découvrirez également d'autres prises de parole sur la thématique du jour qui seront lues ou rediffusées par audio. Chaque émission, il y a une thématique différente. Ce sont les adhérents et adhérentes du J'aime des Bulles Bleues qui choisissent les thématiques en fonction de la réalité de ce qu'ils ou elles vivent au quotidien. Et aujourd'hui, le sujet porte sur l'autisme au travail. Bon, on va prendre la parole un petit peu chacun quand vous le sentez. Vous prenez la parole à tour de rôle. Est-ce que l'un d'entre vous peut-il commencer par se présenter rapidement et dire quelques mots sur son parcours professionnel ?
5: Moi, je m'appelle Romain, j'ai 36 ans et j'ai un parcours professionnel plutôt erratique, en fait, dans le sens où j'ai fait plein de métiers dans ma vie, ponctués de différents burn-out et qui, à chaque fois, en fait, m'a réorienté dans d'autres aspects de vie et du travail. J'ai été étudiant infirmier, puis après un burn-out, donc j'ai travaillé en tant qu'aide-soignant, puis encore un burn-out, j'ai fait coach en séduction, gestion de support informatique, encore un burn-out, hypnothérapeute, donc j'ai été formé en hypnose thérapeutique, et j'ai été moi-même formateur en hypnose thérapeutique, puis ludique, j'ai fait un burn-out après. J'ai poursuivi mes études en informatique en faisant un master en alternance, où je suis devenu chef de projet en alternance, où je gérais une équipe de 8 à 16 ingénieurs, et qui s'est fini par un burn-out.
4: Beaucoup de burn-out. Est-ce que quelqu'un d'autre a envie de prendre la parole ?
6: Oui, donc Aya, donc moi j'ai un diplôme d'ingénieur. Je me suis spécialisée la dernière année en informatique aussi. Alors j'ai toujours travaillé, pour des grands groupes comme Thales ou Engie, et ensuite pour des start-up françaises. Et aujourd'hui je travaille comme agent dans le public. Donc j'ai un peu fait tous les groupes possibles, on va dire.
7: Claire, moi j'ai 44 ans. Et j'ai un parcours très chaotique et diversifié aussi. J'ai un diplôme d'ingénieur et un master 2, mais j'ai jamais vraiment travaillé en rapport avec mes études car c'est difficile de gérer le niveau de responsabilité et de trouver des conditions adaptées. Moi aussi, j'ai travaillé dans la logistique, la gestion des déchets, j'ai travaillé dans le domaine artistique, dans l'éveil musical, enfin j'ai fait plein de choses différentes. Et actuellement, je suis au chômage depuis un an et demi, suite à un burn-out.
4: Et alors, comme on vous avait encore pas rencontré dans ce podcast tous les trois, juste pour connaître un petit peu votre parcours face à l'autisme, vous avez été diagnostiqué. Comment ça se passe de votre côté ?
6: Bon, je peux commencer. Alors, les deux autres personnes ont parlé de burn-out, j'en ai pas parlé, mais j'en ai fait quand même. En fait, ça s'est passé durant justement mon deuxième burn-out, que je mentionne pas, moi. J'avais du temps libre, donc j'ai accompagné mon plus jeune frère, parce qu'il avait clairement quelque chose que je n'arrivais pas à comprendre, et à force d'investiguer, on a trouvé que c'était de l'autisme. Et le jour où je l'ai amené chez le psychiatre, parce que si je ne l'accompagne pas chez le médecin, il n'y va jamais. Le psychiatre, à la fin de l'entrevue, m'a demandé de rester, m'a dit « je vous le soupçonne aussi ». Et je lui dis, mais comment ? Elle m'a dit, vous avez la même tonalité de voix qui ne change jamais. Ce que j'ai corrigé par la suite. Je ne m'en rendais pas compte à ce moment-là. Elle m'a fait passer un examen. Et puis, c'est avéré que j'étais aussi sur le spectre, mais pas autant que mon petit frère. Chez lui, c'était vraiment très visible. Et à partir de ce moment-là, les choses se sont améliorées pour moi dans le monde du travail. Parce que j'en avais fait deux. Et je ne voulais pas reproduire cet échec. Et j'ai été suivie par une armée de professionnels, une coach qui est spécialisée dans l'autisme, psychologue, psychomotricienne, psychiatre, voilà. Aujourd'hui, j'arrive à rester fonctionnelle grâce à toutes ces personnes, en fait, parce que sinon, je pense que j'aurais refait des burn-out l'un après l'autre en me demandant, mais qu'est-ce qui cloche ?
5: Moi, me concernant, j'ai eu un diagnostic à la suite de mon cinquième burn-out, en se demandant qu'est-ce qui faisait que je faisais des burn-out à répétition. Et à ce moment-là, en fait, je me suis mis à avoir des comportements que je ne reconnaissais pas, ce qu'on appelle des stéréotypies, comme se balancer, comme se frotter les genoux, des choses où... En fait, je me suis dit que j'étais bon pour l'asile à ce moment-là, parce que ce n'était pas des comportements que je connaissais, dont je me souvenais de moi-même. Par la suite, j'ai consulté un médecin qui m'a orienté cette idée que ça pourrait être un trouble du spectre de l'autisme. J'ai poursuivi le diagnostic de cette manière-là, qui s'est confirmé. Et du coup, aujourd'hui, effectivement, ça me permet d'avoir plus de compréhension sur mon historique vis-à-vis des burn-out. Et aujourd'hui, c'est toute la question du futur parcours, justement, de comment créer un parcours où je me sens bien en santé et aussi en capacité de réaliser un travail.
7: Moi, donc, j'ai eu un diagnostic officiel aussi il y a un peu plus d'un an d'autisme et TDAH. Ça a expliqué, ça m'a expliqué toutes les difficultés que j'avais pu avoir auparavant. Et donc maintenant, c'est essayer de trouver un nouveau parcours qui tiendrait compte de ces difficultés-là.
8: Je peux peut-être apporter un témoignage en fait de Arnaud qui n'est pas présent aujourd'hui mais qui me fait sens là, que je pourrais dire. Alors lui effectivement c'est face à des burn-out aussi à répétition qui s'est posé la question sur l'autisme. Et un jour il y a un professionnel qui lui a donné la BD qui s'appelle Invisible. Et là, il s'est complètement reconnu dans l'autisme et c'est là que ça a commencé pour lui, ses démarches de diagnostic. Mais effectivement, burn-out, dépression...
4: Le diagnostic, on en a parlé dans une précédente émission. Est-ce que c'est libérateur ?
5: Alors moi, me concernant, j'ai vécu une ambivalence vis-à-vis de ça. C'est que ça a été à la fois libérateur parce que toutes sortes de difficultés comme... donner des nouvelles à sa famille alors qu'on l'aime. Enfin, il n'y a pas de difficulté avec ça, mais il y a quelque chose de soulageant de me dire en fait, c'est pas vraiment ma faute, c'est pas que je fais pas d'efforts. Et ça a été quelque chose de vraiment soulageant. Moi, me concernant, ça a amené aussi un aspect dépression parce que toute ma vie, j'ai essayé de lutter contre le fait qu'on me disait que j'étais bizarre, différent. Et du coup, j'ai vraiment mis une énergie colossale dans toute ma vie pour pas être le gars de côté, en fait. Et j'avais en face de moi un professionnel qui m'a dit « Vous le serez à votre manière tout le temps. » Et du coup, ça a été aussi très très dur à apprendre pour moi. Parce que, j'ai pas envie d'être de côté, ça m'intéresse pas.
4: Ça fait comme une fatalité, alors que ça peut être autrement.
5: Vous fonctionnez autrement et vous ne pourrez pas fonctionner différemment de comment vous fonctionnez. Et ça peut amener effectivement de l'exclusion. Et ça, c'est horrible à entendre, même s'il y a une réalité.
6: Pour ma part, j'ai mis beaucoup de temps à accepter le fait d'être sur le spectre. Et j'arrêtais pas de remettre en question le diagnostic. Ça m'a pris un peu de temps de l'accepter complètement. Mais une fois que je l'ai accepté, je pense que ça m'a beaucoup aidée. Moi, j'ai fait un peu comme tout le monde, je suis allée sur Internet, j'ai lu des livres en disant « Est-ce que je me reconnais dans ce trait-là et dans celui-là »« Non, celui-là, non. Bon, je ne suis pas autiste, alors. Hein. » J'ai fini par me dire « C'est juste un nom sur quelques caractéristiques et peut-être qu'un tel a des problèmes X, c'est un autre nom qu'on ne connaît pas encore, on n'a pas mis de nom. Mais si cette personne le savait, ça l'aiderait dans sa vie. » Et donc je me suis dit, moi je suis comme je suis. C'est un guide de lecture qui m'aide à avoir quelques informations sur moi, à m'aider à m'améliorer, à avoir aussi des professionnels qui comprennent. Parce que c'est ça le plus important en fait, savoir trouver de la bonne aide. Parce qu'il y a des gens de bonne volonté, mais
9: C'est destructeur l'aide qu'ils amènent. J'ai rencontré des psychologues qui n'y connaissaient rien, c'est pire que tout. Donc c'est dans ce sens-là que c'est aidant en fait. Mais je me dis, en face de moi, tout le monde a quelque chose qu'ils ne comprennent pas ou qu'ils comprennent, qu'on soit neurotypique ou neuroatypique. Mmh. Mais moi, j'ai eu la chance d'avoir cette clé de l'autisme.
10: Vous pouvez réagir, mais pas forcément à chaque question. Enfin, c'est comme vous le sentez. Alors, on va commencer avec la thématique du jour, donc, qui est donc travail et autisme. Comment ça se manifeste dans votre vie professionnelle? Depuis combien de temps vous travaillez dans ce domaine et comment vous avez choisi votre orientation?
5: Bon, puisque moi, je ne travaille plus depuis 3 ans suite au diagnostic. Et du coup, je peux juste parler de mon précédent travail. Aujourd'hui, je m'investis dans la vie associative de multiples manières, qui me permet de prendre plus mon rythme. Maintenant, sur mon précédent travail, j'y ai travaillé 3 ans et j'ai choisi cette orientation parce que j'aimais beaucoup être sur les ordinateurs. Il y avait quelque chose de simple et je suis quelqu'un de particulièrement organisé. Et le fait de faire de la gestion de projet est devenu assez évidente. Et de pouvoir en fait gérer de l'humain, puisqu'il y avait quand même beaucoup d'aspects humains dans mes précédents métiers. Le fait de travailler au contact de personnes faisait que j'avais envie d'aller dans cette direction-là. Et j'ai pu réussir à finir mon master de cette manière.
9: Moi, j'ai travaillé longtemps. J'ai commencé à 19 ans. Ça fait 17 ans à peu près. J'ai fait une petite pause. Ça rajeunit pas. Moi, j'ai toujours été, comme j'étais développeuse au début, j'ai toujours été en back-end. Back-end, ça a été toujours travailler dans la programmation des serveurs que les personnes ne me voyaient pas. En fait, j'étais toujours un peu cachée à l'arrière. C'est que très récemment que je commence à travailler en parlant avec le public et je m'oriente progressivement un peu vers la gestion de projet. Un petit peu aussi parce qu'en Ariège, il n'y a pas tant de ça, d'emploi dans l'informatique. C'est plutôt vers Toulouse et moi, je souhaitais rester en Ariège. C'est un peu des deux. C'est très récent que je commence à aller vers les autres et un peu à m'ouvrir. J'ai souvent été un peu cachée à l'arrière dans les équipes. Mais c'est très riche. C'est comme faire un exercice en fait de sport. Plus j'en fais, plus j'arrive à mieux interagir avec les gens.
10: Est-ce qu'il y a des aspects du quotidien professionnel qui sont plus difficiles à gérer à cause de l'autisme ou liés à l'autisme? Et comment cela se manifeste pour chacun?
7: Ce qui est difficile pour moi, c'est que sur le principe, je peux faire beaucoup de choses, je peux m'adapter et j'ai à cœur de tout faire très bien ou parfaitement. Donc c'est très important pour moi de rien laisser au hasard. Et donc je peux faire beaucoup de choses, mais il y en a certaines qui vont être très coûteuses en énergie pour moi. Par exemple, téléphoner, participer à des réunions, travailler en équipe, s'adapter à des changements, les environnements, le bruit, la lumière, le temps de trajet. Et sachant que ça se cumule aussi, le travail avec les difficultés en dehors, la vie quotidienne, les obligations familiales, les activités, etc. Et donc j'ai l'air d'y arriver, mais ça a un coût en énergie. Et donc j'ai pris conscience que souvent je peux pas tenir sur le long terme s'il n'y a pas d'aménagement. Mais sachant que j'avais pas cette conscience-là avant. Et donc un besoin d'avoir un temps de récupération, d'avoir des routines, d'avoir des consignes peut-être écrites, d'avoir une clé de compréhension de plein de choses qui sont implicites dans l'organisation, dans la hiérarchie. Et voilà, donc tout ce que j'ai fait jusque-là, je n'avais pas cette conscience-là et j'étais juste à essayer d'être à fond, à bien faire. Maintenant que j'ai mon diagnostic, c'est d'une part un soulagement de comprendre pourquoi c'était aussi difficile pour moi. Et en même temps, avoir vers quoi aller pour que tout ça soit pris en compte.
10: Et ça se manifeste du coup par des burn-out à répétition?
7: Pour ma part, oui, parce que je m'investis à fond. Je décide pas de m'arrêter. Oui. En général, c'est mon corps qui je tombe malade. Je peux plus sortir. C'est physiquement que j'arrive plus à continuer parce que je m'autoriserai pas à arrêter un travail quand on compte sur moi, quand j'ai des missions, des choses à faire. Mais c'est physiquement que le corps dit stop. C'est trop.
5: Me concernant, en fait, les aspects du quotidien professionnel les plus difficiles, c'est effectivement déjà de réussir à se comprendre au même niveau. C'est-à-dire que moi, il y a eu beaucoup de gens qui m'ont dit des choses qui n'étaient pas faites, par exemple. Et après, on me dit, bah non, je ne l'ai jamais dit. Ou... Alors que, je ne sais pas comment dire, mais en fait, j'ai la chance d'avoir une très bonne mémoire. Et moi, en fait, si on m'a dit ça, et d'une certaine manière, je me souviens très bien de la manière précise dont on m'a dit, et ça a un sens pour moi, la manière dont c'est dit. Et ça se classe sous une forme de, m'a-t-on dit, de rigidité, mais en fait le choix des mots est important pour moi, et en fait la manière dont c'est dit a un sens particulier. Et je pense que tout le monde n'a pas cette vision-là quand il parle avec une personne qui ont un TSA, parce qu'en fait la manière de dire ou le choix du mot, ben il n'est pas anodin. Et en fait moi j'ai eu beaucoup de quiproquos vis-à-vis de ça, du coup ben, qu'il a fallu gérer avec mes différents collègues. Et puis moi en fait les difficultés en réalité c'était ça s'appuyait moins sur la partie professionnelle, parce que j'ai la chance de savoir très bien masquer mes difficultés au travail, mais en fait c'était plus sur l'aspect personnel où il y avait une répercussion immense, dans le sens où quand je rentrais chez moi, j'étais plus en capacité de sortir, je ne pouvais plus faire les courses, j'allais plus voir ma famille ou toi, parce qu'en fait je donnais tout pour mon travail et je me rendais même pas compte à ce moment-là. Et c'est effectivement tout l'aspect sensoriel, ça je l'ai pris en compte après le diagnostic. Je me rends compte qu'en fait, je me suis imposé quelque chose que je me disais que tout le monde subissait. Et en fait, bah, après coup, peut-être pas.
9: Mmh. J'ai l'impression de m'entendre. C'est drôle. C'est très récurrent qu'on me dise qu'on ne voit pas du tout mon autisme, mais c'est le soir, en fait. Je rentre, je suis couchée à 20h, à 19h, même avant mon enfant, parce que je tiens plus. C'est une énergie qu'on déploie de fou pour juste rester concentrée pendant les réunions. Il y a des moments, beaucoup de moments de frustration quand on ne comprend pas en amont d'une réunion, des gens qui disent des choses qui n'ont rien à voir avec la réunion. On est là, on se concentre. C'est des choses qui sont importantes dans le monde du travail, mais parfois, il n'y a pas de logique. c'est de l'énergie qu'on perd à rester concentré. En tout cas pour ma part, mais je pense que c'est pareil aussi à côté de moi, le fait d'analyser ce que les gens disent, pourquoi ils l'ont dit, comment, le contexte qu'ils disaient, la tonalité de la voix, parce que les gens disent des choses qu'on ne comprend pas implicitement, alors que nous, c'est censé être compris mais on ne comprend pas. Donc tout ce temps pendant la réunion d'analyser pourquoi il dit ça, pourquoi elle a dit ça, pourquoi elle a fait ça, qu'est-ce que ce sourire voulait dire, quoi, c'est énormément de temps de traitement dans le cerveau qu'on passe en fait. Donc plus il y a de réunions, plus il y a de moments pause café avec plus de gens, et plus nous on est fatigués. Quand il y a une journée où je suis un peu toute seule, moi, ça se passe mieux, parce que je suis moins fatiguée, j'ai géré mon propre temps toute seule. Donc c'est ça, c'est plus il y a d'interactions qui se multiplient, et plus ma fatigue elle est grande. Et au bout d'un moment, quand je commence à connaître les collègues, parce que maintenant j'ai pris le temps de leur poser des questions, je vais leur voir, je leur dis, t'as utilisé tel mot, c'est un mot très fort. Pourquoi ? Qu'est-ce que ça voulait dire ? Je n'imagine plus. Je pose la question. Mmh. Et donc, du coup, à force de connaître les gens maintenant, quand je suis restée assez longtemps dans un même travail, c'est plus simple pour moi parce que je n'ai plus besoin de me poser autant de questions. Je commence à comprendre les gens.
10: Là, j'ai l'impression que ce qui est ressorti de vos trois prises de parole, en tout cas, il y a beaucoup la suranalyse, le repli sur soi.
8: Et puis, on a des adhérents comme Aya qui viennent, voilà, faire une petite pause sensorielle entre midi et deux. Où j'aime. C'est vrai que du coup, les adhérents échangent beaucoup sur leurs problématiques, que ce soit le quotidien, le travail. Et justement, ce qui est intéressant aussi, ce qui peut se passer au GEM, c'est essayer de décortiquer un petit peu des situations que les adhérents n'arrivent pas forcément à comprendre. Et c'est vrai que du coup, on essaye de se conseiller, d'orienter vers des petites pistes pour justement améliorer ce quotidien au travail qui n'est pas toujours évident pour eux. Et comme d'aller boire le café, manger avec des collègues, ça leur coûte une énergie folle, effectivement, et du coup, après, c'est compliqué. Il y a une adhérente qui dit « Les réunions sont une grande source de fatigue pour moi. J'ai également des difficultés avec les interactions plus informelles de type réception, cocktail, surtout si je ne connais pas les personnes présentes. Après de tels événements, j'ai besoin de beaucoup de temps pour récupérer. Tant que c'est exceptionnel, cela reste gérable. En revanche, s'il se multiplie, la fatigue s'accumule. Je n'arrive plus à gérer mon quotidien. L'autre point qui est le plus difficile avec les années, c'est de devoir suivre le rythme imposé par le monde du travail. J'ai de plus en plus de mal à tenir le coup et à travailler 38 ou 39 heures par semaine, sans compter les éventuelles heures supplémentaires. Récupérer après la journée de travail me prend quasi la totalité de la soirée et je n'ai donc quasiment plus d'énergie pour avoir des activités de loisirs. Alors cette personne aussi, on en a discuté il n'y a pas longtemps, par exemple aussi elle a un souci, c'est que des fois elle trouve pas de place pour se garer de suite et du coup rien que ça, chercher une place, tourner en rond dans la ville, je vais arriver en retard au travail, on est déjà bien bien fatigué quand on prend son poste.
10: Il y a des limites qui sont déjà atteintes.
8: Exactement. Il y a une autre adhérente qui dit « Je suis hyper consciencieuse, méticuleuse, avec des rigidités de fonctionnement telles que les documents relus à la virgule près, avec des couleurs de repérage, ça prend beaucoup, beaucoup de temps. » Elle se pose la question « Est-ce que c'est bien utile ?»« Je ne peux pas m'en empêcher, sinon je pense que j'ai fait mal mon travail. » J'angoisse sur certaines tâches anxiogènes. Pour moi, alors, les repousse et me remplit de plein d'autres missions pour éviter de les faire. J'ai fait deux burn-out. Je procrastine aussi beaucoup et ça me met encore plus la pression. Je suis cash dans mes propos, même si je suis dans la bienveillance, car j'essaye de faire attention. Comme elle dit, ça passe ou ça casse. On m'adore ou on me déteste. J'ai subi beaucoup de moqueries, car quand je suis exposée à des situations non maîtrisées, non planifié, je veux perdre mes moyens, avoir des suées, bafouiller. Alors certaines personnes se sont moquées de moi, m'ont rejeté, me dévalorisé dans mon travail sans me mettre en avant. Alors que mon travail est toujours validé et que je suis toujours félicitée par sa hiérarchie. J'ai besoin d'un poste adapté car je supporte pas les lumières vives, le bruit, les odeurs persistantes, le mouvement, les gens qui parlent autour de moi, les bruits parasites. J'ai peur de la nouveauté, du changement d'habitude, je manque de confiance en moi et j'ai peur de ne pas y arriver. Je n'aime pas prendre les pauses avec les collègues, sauf s'il y en a une avec qui ça va. Du coup, je ne participe pas aux discussions superficielles. Pour moi et les gens pensent que je suis différente, associable, spéciale. Je travaille beaucoup à oublier d'aller faire pipi ou de partir en pause méridienne. Je ne vois pas le temps passer quand je travaille. Je peux travailler des heures d'affilée sans me rendre compte que l'heure est passée pour aller manger ou autre. Donc ça rejoint bien les témoignages aussi des adhérents présents aujourd'hui.
10: Alors, on a parlé du coup des difficultés que les personnes autistes peuvent rencontrer dans le milieu professionnel. Mais est-ce qu'il y a des forces ou des qualités qui vous aident aussi dans le travail ?
5: Ben me concernant, déjà, je suis... Alors déjà, le mot est net, mais moi, je suis très rigoureux et structuré. Et on parlait tout à l'heure des réunions. Moi, en fait, j'ai eu le même ressenti en tant qu'étudiant ingénieur. Et quand je suis passé chef de projet, ça m'a énormément soulagé parce que c'est moi qui anime les réunions. Et à chaque fois qu'il y avait une réunion avec une autre équipe, je demandais à ce que ce soit moi qui gère la réunion, parce que je ne supporte pas une réunion qui tourne en rond. Il faut que ça avance, il faut que les sujets soient féconds, il faut que ça avance en fait. Et à partir de là, je ne m'ennuie pas en réunion, et j'ai vraiment l'impression de parler de sujets pertinents. Donc pour moi, il y a vraiment quelque chose de l'ordre de l'efficacité dans ma manière de concevoir. J'ai également une conception du détail que peu de gens ont en milieu du travail, c'est-à-dire que à la manière d'une virgule dans un document, certes, mais moi ça va être vraiment aussi, tous les petits détails, tous les petits trucs qui dépassent et qui peuvent à un moment donné poser un problème a posteriori, je peux le remarquer, mais en fait ça me saute aux yeux, ce qui n'est pas le cas en fait de tout le monde. Et je dirais aussi que j'ai une manière d'aborder la résolution de problèmes de manière complètement différente. C'est-à-dire que j'ai rencontré des personnes qui avaient des difficultés dans certaines résolutions de problèmes, alors que ça me semblait assez facile en soi. Et je pense que c'est parce que simplement je ne fonctionne pas pareil, ou j'ai une autre manière de concevoir les choses. Donc pour moi, il y a quand même pas mal de force là-dedans. Je pense qu'il y a vraiment une capacité de complémentariser des profils, justement, par rapport à ça. Et effectivement, j'ai une force de travail. Après, je parlais d'efficacité, mais je me suis amusé à un moment donné, en tant que chef de projet, à mesurer mon efficacité de travail par rapport aux autres personnes, parce que je me disais que soit les autres, elles étaient vraiment pas du tout efficaces. Et en fait, je me suis remarqué que j'avais un équivalent de travail entre 1,5 et 2 ETP, équivalent temps plein. Donc, en fait, je me rends compte que, ouais, en fait, je pense que je suis très efficace, très loyal au travail. Et surtout, je me suis rendu compte aussi que je suis devenu un très bon stratège social, dans le sens où j'ai compris les enjeux, les attentes. Par exemple, d'une direction, elle a envie de chiffres. Ça aime les chiffres, une direction. Il faut des chiffres. Donc du coup, je savais qu'il fallait donner des chiffres pour étayer tous mes arguments. Et à partir de là, ça marchait très bien. On me donnait tout ce dont j'avais besoin parce que j'arrivais à étayer avec les chiffres qu'il fallait. Et pareil pour les équipes, d'avoir un langage spécifique. Et donc du coup, je pense qu'en termes intellectuel, j'ai réussi à comprendre ou à mettre en place des stratégies qui ont été très efficaces dans le milieu de travail.
10: En lien avec la suranalyse qui en fait donne des facilités finalement par la suite à plein de niveaux.
5: C'est ça. Ouais. À partir du moment où on a compris entre guillemets les leviers, on peut s'en servir. Et j'ai presque l'impression que les gens qui ne fonctionnent pas comme moi ou comme d'autres personnes n'ont pas forcément conscience de ces leviers-là. Donc je pense que c'est aussi potentiellement une force.
6: Je rajouterai à la rigueur qui nous caractérise assez souvent l'honnêteté, la transparence. On est vraiment des salariés qui ne mentent pas, qui ne mentiront jamais. On dit toujours notre vérité peut-être, mais on pense aussi à l'intérêt commun avant tout. On ne se met pas en avant, contrairement à des profils qui peuvent facilement se voir en entreprise. Et je pense que ça passe ou ça casse. Ça dépend de l'état d'esprit donné par la direction. Parce que ça peut ne pas du tout être bien vu. Ça peut mettre des gens à défaut.
8: Je vous lis ce qu'une adhérente a dit. J'ai une grande capacité d'analyse et j'apprends très vite à connaître de nouveaux sujets. Ce sont des qualités nécessaires dans mon travail. Je vous lis ce qu'une adhérente dit. Analyse et synthèse très efficace, temps de travail très important, activité répétitive, hyper performante et une bonne mémoire.
10: Est-ce que vous avez rencontré des obstacles liés à l'autisme lors de vos recherches d'emploi ? Après, c'est peut-être pas apparu encore après le diagnostic aussi pour le moment.
5: Moi, j'ai des suspicions de discrimination à l'embauche. J'ai jamais de certitude, évidemment, mais j'ai eu même un poste de bénévolat. J'avais annoncé le fait que j'avais introduit du spectre de l'autisme, puisque c'est des personnes qui m'ont formé sur un sujet en bénévolat. Et pendant cette formation, il y a eu une fatigabilité qui a été quand même très présente, puisque c'était une formation particulièrement intense. Et suite à ça, j'ai demandé un espèce de poste de bénévole sur un an. Et je me suis rendu compte qu'ils m'ont menti pour les raisons pour lesquelles je n'ai pas été pris. Bon, il y a eu un mensonge en tout cas que j'ai pu vérifier en fait. Pour le moment, je ne sais pas pour quelle raison, mais aujourd'hui j'ai la croyance en fait qu'on ne m'a pas pris parce que j'avais un TSA et qu'ils avaient peur de ma fatigabilité. Et du coup, c'est eux qui ont défini que j'étais plus fatigable que ce qu'il faudrait pour le poste et ils ne m'ont pas laissé ce choix-là.
10: Selon vous, qu'est-ce qui pourrait être amélioré pour faciliter l'accès à l'emploi des personnes autistes ?
8: Je vous lis le témoignage d'une adhérente. Que les employeurs soient familiarisés à l'autisme.
6: Moi, j'aimerais dire que je trouve cette question très complexe. Parce que moi, par exemple, à chaque fois, ils étaient très enthousiastes à mon embauche. Pas de problème. Il y a le temps alloué pour tous les soins, etc. Mais ils oublient. Ils oublient que je suis TSA et j'ai beau le rappeler, ils ont beau avoir eu une séance avec une coach, c'est tellement pas évident pour eux. Et puis on est une minorité et ils fonctionnent tous comme ça. Et de toute façon, ils me disent mais tout le monde a des problèmes et tout le monde est différent. Honnêtement, je trouve ça complexe. À part que les managers aient des acculturations, je dirais pas formation, d'initiation assez régulièrement, mais ça voudrait dire aussi qu'ils soient acculturés, initiés à tout ce qui existe. Parce qu'il y a potentiellement plein de personnes avec des troubles différents ou des différences de fonctionnement. C'est pas évident, hein, je dirais, dès la jeune enfance, être ouvert aux autres et prendre le temps de ne pas juger les autres et prendre le temps de poser des questions. Pourquoi tu réagis comme ça ? Moi, j'ai perçu ça comme ça. Est-ce que c'est vraiment ce que tu penses ? Mais c'est tellement complexe à mettre en place. Voilà, ça serait ma réponse. C'est pas évident.
5: Moi, je pense que aussi le fait de s'ouvrir à ce qui se passe dans d'autres pays, parce que je pense au Canada, là en l'occurrence, où il en a des cabinets de recrutement qui sont à la sortie des cabinets de diagnostic pour le TSA et qui cherchent en fait aussi des personnes avec des complémentarités de diversité cognitive. Et en fait, aujourd'hui, je pense que l'autisme n'est pas considéré comme une diversité cognitive, mais comme un handicap, comme quelque chose qui va ralentir. Puisque j'ai compris qu'une direction ne comprend que des chiffres, ben, j'encouragerai des personnes qui veulent connaître le sujet à aller lire des chiffres et voir en fait qu'est-ce qu'ils y gagnent réellement, entre que ce soit les aides ou même la diversité cognitive dans une entreprise, à quel point ils vont gagner en efficacité.
10: Mmh. Oui, c'est vrai. Je trouve ça très intéressant ce que tu dis quand tu parles de diversité cognitive et justement d'employer les bons mots. Parce que c'est vrai qu'entre diversité cognitive et trouble, parce que c'est un petit peu ça aussi qu'on dit, ces troubles de l'autisme, j'imagine que c'est quand même violent d'entendre ça, alors que ça peut être en effet une force, une richesse, et pour la société aussi en fait, pas que dans le monde du travail. Et du coup, une fois qu'on a accès à ce diagnostic et que le diagnostic est fait, on peut bénéficier d'aménagements particuliers au travail, que ce soit au niveau des horaires, de l'environnement ou de la méthode.
6: Alors pour ma part, oui, j'ai de l'aide du FIP, qui est valant de l'âge FIP, mais dans le public. Donc ma coach, elle est financée, ce qui est bien, parce que ça me permet d'avoir une aide qui est dissociée du travail un petit peu. Enfin, je ne suis pas dépendante d'eux. Ensuite, j'ai un aménagement en sens tous les temps que je prends pour venir. Je pourrais prendre le temps pour venir au GEM ici. Par exemple, parfois, je déborde de midi à 14h. Tant que je leur dis que je viens au GEM, ils sont OK. Quand je vais à un rendez-vous chez un psychologue ou un psychiatre, j'avertis. Et ils sont OK, il n'y a pas de problème. C'est inclus dans mon temps de travail. Et même le temps de coaching aussi est inclus. Parce qu'ils considèrent que ça m'aide à être au mieux au travail. J'ai demandé aussi à un bureau debout. Parce que moi, je suis TDAH aussi. Et ce genre d'aménagement, ils le font volontiers. Moi, j'aurais besoin de plus d'aménagement. Autre. Ce genre de choses chiffrées, on va dire, c'est plus facile pour eux.
11: Je vous lis le témoignage d'une adhérente. J'ai obtenu des aménagements de poste sur communication de ma RQTH, mais ces aménagements correspondent à des éléments ouverts à tous. Il s'agit notamment de télétravail et d'un passage à temps partiel. Les modalités de mise en œuvre de ces aménagements sont d'ailleurs les mêmes que pour les collègues qui ne présentent aucun handicap, notamment en ce qui concerne le télétravail. Une autre adhérente. C'est moi qui ai fait sans demander. J'ai enlevé les néons du plafond. J'ai eu un bureau où je travaillais souvent seule, la porte fermée pour m'isoler du bruit, des odeurs et des lumières.
5: Moi, me concernant, j'ai travaillé en open space de 40 personnes, ça a été un enfer. Et à partir du moment où il y a eu des recommandations, la réponse qu'on m'a donnée, c'est qu'ils n'avaient pas la capacité de me fournir ces aménagements. J'ai pas cherché à batailler, mais enfin, j'ai essayé de contacter la médecine du travail pour qu'il y ait des injonctions d'aménagement. Mais en fait, c'est aussi ce qui a amené, je pense, mon burn-out, c'est que l'entreprise, malgré une bonne volonté, en tout cas de la part des structures RH, vraiment a énormément tardé. Il y avait une lourdeur administrative incroyable. Et en fait, rien n'a vraiment été mis en place. Et je pense que ça fait partie des choses qui ont bousillé un peu ma santé.
7: Moi, du coup, j'ai pas d'expérience d'aménagement, n'ayant pas travaillé en étant situation, en étant diagnostiquée. Mais il y a aussi tout la difficulté justement d'obtenir ce diagnostic, d'obtenir des aides, reconnaissance de qualité de travailleur handicapé par la suite. Même si finalement les aménagements qui pourraient être bénéfiques à des personnes autistes, finalement pourraient aussi être des choses qui pourraient améliorer le bien-être de tout le monde. Mais effectivement, il manque d'une sensibilisation globale à toutes ces problématiques-là.
10: Finalement, quand on voit le cas de Aya ou de Romain, qui sont quand même deux cas très différents, parce que c'est vrai que c'est assez positif dans ton cas, Aya, où en fait la structure est très ouverte à plein de possibilités d'adaptation.
5: Moi, à titre personnel, je pense vraiment que ces personnes dépendantes, quelle est la direction déjà, si elle est, comme on disait tout à l'heure, sensibilisée ou si elle a vraiment une volonté de mettre en place une politique dans son entreprise d'inclusion. Et justement, on parlait de diversité cognitive qui comprend en fait qu'il y a derrière une richesse à trouver. Et il y a des entreprises qui, au contraire, se disent faire des aménagements, c'est compliqué, c'est dur, c'est coûte de l'argent parce que je perds des heures. Je pense que c'est qu'il y a une dichotomie entre ces entreprises-là, mais les deux existent sur le panel français. Moi, j'ai tendance à penser, peut-être de fait de mon histoire, que ça reste vraiment rare et merveilleux que des entreprises fassent une vraie inclusion des personnes en diversité.
9: Non, je suis d'accord que c'est très rare, parce qu'ils ont beau être bienveillants et vouloir la diversité, ils n'y arrivent pas, en vrai, sur le long terme. Ils me disent souvent, mais on oublie ton handicap. Moi, je le vois un peu comme un handicap, vu la fatigue que ça génère. Effectivement, ils sont très contents du travail, ils sont très contents de la richesse que ça apporte, mais je le vois sur le long terme, c'est toujours moi qui finis par m'adapter. Et je pense que finalement... En tant que TSA, nous sommes des personnes qui s'adaptent très très facilement, finalement, à force des choses, et beaucoup, tout le temps. Si je suis encore dans le monde du travail, c'est parce que je ne fais que m'adapter tout le temps. Pour moi, c'est devenu la norme, c'est que moi je m'adapte à l'entreprise où je suis, à son fonctionnement, parce qu'elles ont toutes un fonctionnement différent.
10: Donc on a parlé d'hyper-adaptabilité, de repli sur soi, de suranalyse. Est-ce qu'il y a des moments, des choses qui vous permettent de vous sentir à l'aise et efficace dans votre poste de travail? Est-ce que vous avez, si je devais le formuler différemment, est-ce qu'il y a des zones qu'on pourrait appeler des safe zones? Qu'est-ce qui est une safe zone dans laquelle vous vous sentez à l'aise et qui vous permet d'être efficace au travail?
5: Moi, déjà, le fait que je puisse rentrer chez moi et travailler chez moi, qu'il y ait une confiance, je n'arrive plus à gérer sensoriellement ce bruit, tout ce qui se passe, en fait, au travail, l'agitation, ben, juste d'avoir, entre guillemets, sans demander l'autorisation, par exemple, je vais rentrer chez moi, j'informe, voilà, je rentre chez moi, je vais finir le travail, là, on se tient au jus, ou je reste connecté sur Teams, ou je sais pas quoi, sur n'importe quelle application. Par exemple, déjà ça, moi, le fait, ça n'existait pas dans mon entreprise, mais je sais que certaines entreprises ont des salles calmes ou des lieux calmes où moi, quand, par exemple, il y a trop de bruit, etc., ben, je puisse m'isoler. Alors moi, j'avais la chance d'avoir un casque, mais un casque avec une agitation de 40 personnes autour, ça a une efficacité relative. Donc déjà, je pense que ces premiers éléments, je pense que c'est un bon début. Moi, j'ai demandé à ce qui est du travail en télétravail, pour pouvoir pérenniser, en fait, de manière hebdomadaire, des temps où, sensoriellement, je ne sois pas trop sollicité. Mais à ce moment-là, ça n'a pas pu être mis en place du fait de spécificité du projet sur lequel je travaillais, qui était sur des spécificités de projet défense, etc.
9: Moi, pour ma part, c'est d'avoir une personne de confiance. C'est quelque chose que je demande, d'ailleurs, dès l'embauche. J'identifie une personne et quand j'ai des problèmes... de compréhension des autres, je vais voir cette personne-là identifiée et je lui dis un tel m'a dit ça, tu le connais, tu travailles avec lui depuis X années, qu'est-ce que ça veut dire? Et ça me permet d'avoir un repère. Il faut absolument que cette personne soit honnête et sincère. Je demande à ce que ce soit quelqu'un qui soit à l'écoute et qui soit une personne ouverte, parce que si je me rends compte que c'est une personne qui est un peu manipulatrice, ça va plutôt me détruire. Donc jusqu'à maintenant... Soit c'est moi qui ai trouvé cette personne-là, soit on m'a identifié quelqu'un. Mais bon, les choses font que parfois les personnes partent aussi à cause de leur raison personnelle. Ça m'est déjà arrivé et je suis un peu déstabilisée du coup. Mais voilà, moi c'est y avoir une personne de confiance.
5: Je me rends compte en fait que le fait que la structure soit informée qu'il peut y avoir crise, moi je pense crise aussi. C'est-à-dire que c'est très rare que je fasse une crise en milieu professionnel parce que ben, j'arrive toujours à le reporter jusqu'au soir. Mais moi, ça m'est arrivé deux fois de faire une crise au travail où je dois m'enfermer dans les toilettes, où je fais une énorme crise d'angoisse. Et ça, en fait, bah, derrière, après sa crise, alors qu'on est complètement épuisé, s'entendre dire « qu'est-ce que tu faisais? Pourquoi tu n'étais pas sur ton poste de travail ?» etc. Je pense qu'il y a aussi une sensibilisation au fait que ces choses-là existent, le fait d'accepter que ça puisse être. Et justement, ces crises-là, elles existent parce que pour moi, il n'y a pas les aménagements, justement.
10: Je vais terminer avec une dernière question, car je vois que le temps avance. Qu'est-ce qui, selon vous, pourrait améliorer la communication entre personnes avec une diversité cognitive, en lien avec l'autisme ici, et les personnes neurotypiques au travail?
5: Moi, j'ai dans ma mallette de manager que j'ai appris, il y a des choses qu'on a déjà, en fait. C'est déjà d'user de reformulation. Qu'est-ce que tu as compris? Moi, personnellement, j'ai demandé à ma direction, même si ça n'a pas été mis en place, mais que lorsque on fasse une réunion, on fasse un compte-rendu de réunion, qu'il y ait des éléments écrits, que s'il y a des instructions qui me sont données, elles soient écrites, parce que si à un moment donné, on n'est pas d'accord, ben on puisse s'appuyer dessus. Parce que trop de fois, ben justement, on m'a dit « bah si, je te l'ai dit ». Non. Déjà, je pense qu'il y a ça. Et déjà, à partir du principe, parce que je pense que c'est comme ça que les fonctions autistes fonctionnent, c'est une personne autiste, elle a envie de bosser, elle a envie de s'investir. C'est que souvent, des gens, personnes très investies, et déjà à partir de ce principe-là, ensuite, de chercher à comprendre. Mais je pense que c'est pour tous les humains, d'autant plus vrai pour les personnes autistes. Chercher à comprendre ce qui se passe pour la personne. Et déjà, je pense que la communication, à partir de là, fait que ça va fonctionner, je pense, au travail ou ailleurs.
9: Oui, pour compléter les comptes rendus, moi, je dirais des retours, mais à tout le monde. Des retours positifs, négatifs. Que les gens qui vont trop loin dans les remarques soient arrêtés. Des gens qui travaillent bien soient récompensés. Que tout le monde ait une équité, on va dire. Que ça soit juste. Ce qui n'est pas du tout le cas en milieu professionnel.
11: Je vous lis le témoignage d'une adhérente. Un poste adapté avec des collègues bienveillants. Un temps de discussion et de partage autour des neuroatypies au sein du travail. Mettre mes compétences au profit des personnes neuroatypiques. Je vous lis le témoignage d'une autre adhérente. À mon avis, il est important d'être conscient des difficultés et des limites avant de s'engager dans la recherche d'emploi. Ensuite, aucun emploi n'est impossible pour les personnes autistes, mais certains comporteront de nombreux défis et il peut être difficile d'exercer ces emplois sur le long terme. Ceci dit, je pense que souvent le plus important, c'est d'avoir une bonne équipe qui est capable de rester bienveillante, de ne pas surinterpréter les comportements et de dépasser certaines maladresses.

0: pense qu'il faut dire les choses, faut exprimer ses besoins, savoir exprimer ses besoins. J'ai entendu tout à l'heure, mais c'est quelque chose auquel je pensais même pas, s'entourer de professionnels ou de personnes qui connaissent le sujet, qui peuvent nous driver, nous guider dans nos difficultés, et pourquoi pas guider aussi l'employeur ou le milieu de travail, mais pour que ça communique bien ou ça fonctionne bien ensemble.
1: Je pense que Romain a bien résumé. Moi, pour moi, on peut demander des efforts aux autres, mais il faut qu'on en fasse aussi. Donc, connaître bien ses besoins. Si on sait qu'on tient une réunion de 2 heures, mais pas 3 heures, on l'avertit. Moi, au bout de 2 heures de réunion, je m'en vais. Et que ça soit accepté. Mais avant de le demander, il faut savoir connaître ses limites. Donc, je suis d'accord avec ce qu'a dit Romain. Identifier ses besoins, ses limites, et se faire accompagner autant que possible.
0: Et ça demande du coup une direction suffisamment bienveillante pour entendre qu'il y a certains besoins qui émergent pendant le poste de travail et que ce ne soit pas forcément initial. Ah, bah, tu ne me l'avais pas dit donc, point de suspension, mais plutôt, bah, ah, ok, il y a un autre besoin qui émerge parce que bah, je me rends compte confronté à cette réalité que ça se passe de cette manière-là. Donc il y a aussi quand même un énorme côté humain au-delà du travail qui se joue.
2: Ça me fait penser à une adhérente qui était venue aussi, enfin une future adhérente, qui avait échangé sur une problématique au travail, et puis en essayant de décortiquer ensemble la situation, tout ça, ben simplement le fait de demander à son employeur d'avoir les consignes par écrite et non en verbal à une réunion, ben du coup c'est facilitant pour la personne avec autisme de ne pas oublier les choses.
3: On va terminer du coup sur ces dernières prises de parole. Merci infiniment Romain, Claire et Aya d'avoir répondu aux questions. Et merci à Julie évidemment de nous recevoir au J'aime des bulles bleues tous les mois.
2: C'est tellement chouette d'entendre leurs paroles. C'est vrai que je suis pas très à l'aise de parler en nom des personnes.
3: Mais tu le fais très bien.
0: Oui, merci de nous avoir donné la parole.
4: Merci Léa.
3: Donc c'était aujourd'hui la thématique autisme et travail. Vous pouvez retrouver les podcasts sur le site oxygenefm.com. Et si vous souhaitez vous rapprocher du J'aime des bulles bleues de Pamiers, vous pouvez contacter Julie que vous avez entendue tout à l'heure au 06 68 11 85 96 ou aussi par mail, si passer par mail c'est plus facile, anime.j'aime-les-bulles-bleues@gmail.com.
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1: Fanny Baye.
0: C'est la course contre la montre en Colombie. Secouristes et bénévoles à pied d'œuvre pour tenter de retrouver des survivants du puissant séisme de magnitude 7,4. Bilan provisoire qui s'est encore alourdi. Au moins 181 morts et plus de 1300 blessés. Dans cette édition également, des fouilles archéologiques qui pourraient bien apaiser des tensions géopolitiques. L'Ukraine a à nouveau donné son accord pour lancer de nouvelles exhumations dans l'Est où près de 100 000 civils polonais ont été tués. Nous sommes en France à la fin de ce journal où à partir d'aujourd'hui, les Français ne pourront plus être démarchés par téléphone. En tout cas, pas tant qu'ils n'auront pas donné leur consentement. Une mesure attendue avec impatience chez les consommateurs. À la une, le bilan qui s'alourdit encore en Colombie. Au moins 181 morts et plus de 1300 blessés après le séisme de magnitude 7,4 d'hier. Bilan toujours provisoire alors que les recherches dans les décombres se poursuivent, notamment dans l'ouest du pays, épicentre du tremblement de terre. Le président d'extrême droite fraîchement investi a décrété l'état d'urgence et pour beaucoup de Colombiens, c'est l'angoisse dans l'attente de recevoir des nouvelles de leurs proches. Théo Conscience.
2: Depuis Bogota, María José Llantos a ressenti le tremblement de terre. Si la capitale colombienne a été touchée par les secousses, les dégâts y sont beaucoup moins importants que dans l'ouest du pays, et notamment dans la ville de Cali, où vit sa famille.
3: J'ai eu très peur car le réseau téléphonique est tombé en panne et qu'on ne pouvait pas envoyer de messages. Pendant une heure et demie, je n'avais aucune réponse. Heureusement, ils vont tous bien.
2: À Cali, au moins 35 personnes sont mortes et 700 ont été blessées. Une vingtaine de bâtiments se sont effondrés et les secouristes sont à pied d'œuvre depuis hier pour tenter de retrouver 188 personnes portées disparues.
3: Le toit de la maison de ma tante s'est effondré. Dans les quartiers voisins, beaucoup d'immeubles se sont effondrés aussi. Des boulangeries, des centres de santé. Ici à Bogota, il y a beaucoup de centres d'aide. Je vais y aller pour donner quelque chose parce que Cali, Manizales, El Choco et toute la région du café ont été durement touchés.
2: Le nouveau président colombien, Abelardo de la Espriella, s'est rendu à Cali quelques heures après le tremblement de terre et a annoncé une série de mesures d'urgence pour venir en aide aux victimes.
0: Et dans ce contexte, l'aide internationale, elle aussi s'organise. L'Union européenne a indiqué avoir mobilisé son service satellitaire Copernicus pour faciliter les opérations de secours. Le président états-unien soutien de son homologue colombien, Abelardo de la Espriella, a annoncé une aide de 15,5 millions de dollars. Le pape Léon XIV, lui, s'est dit profondément affecté. Le Liban n'avait pas procédé à des exécutions depuis plus de 20 ans, mais la peine de mort a été officiellement abolie aujourd'hui. C'est une première au Moyen-Orient. Le ministre de la Justice, Abdel Nasser, a qualifié la décision du Parlement libanais d'historique. Eux, par contre, ont été condamnés à mort. Le président syrien déchu, Bachar al-Assad, son frère Maher et son cousin Atef Najib, reconnus coupables de crimes contre l'humanité et crimes de guerre lors de la guerre civile déclenchée en 2011. Bachar et Maher Assad exilés en Russie ont été condamnés par contumace, décision prise aujourd'hui par le tribunal pénal de Damas. On reste dans la région où un navire a été ciblé en mer Rouge, annonce du gouvernement yéménite qui fait état d'au moins 4 morts. Ça s'est passé près du détroit de Bab el-Mandeb au large des côtes sud du Yémen. Attaque imputée par Sanaa aux Houthis, le groupe rebelle yéménite qui a mené ces derniers jours une série d'attaques ayant notamment visé des cibles saoudiennes. Des frappes qui se poursuivent également entre Kiev et Moscou. Au moins 12 morts en Ukraine depuis hier, dont 6 à Zaporijja la nuit dernière. De son côté, Kiev a confirmé aujourd'hui par la voix du chef des forces de système sans pilote de l'armée ukrainienne avoir frappé un centre logistique de Whiteberries dans l'oblast russe de Voronezh. Des centres de ce géant de l'e-commerce russe ont plusieurs fois été visés par Kiev. L'Ukraine qui a donné son accord pour lancer de nouvelles exhumations dans l'est du pays. Là où près de 100 000 civils polonais ont été tués par l'UPA, l'armée insurrectionnelle ukrainienne, pendant la Seconde Guerre mondiale. Des fouilles réclamées de longue date par Varsovie, alors que Kiev n'a toujours pas reconnu officiellement ce qui est resté comme les massacres de Volhynie. Correspondance en Pologne, signée Adrien Sarla.
4: Au milieu des champs de tournesol, des carrés de terre jonchés d'ossements que les archéologues dégagent avec minutie. Probablement les restes des villageois polonais assassinés par l'UPA, assure Tomasz Czaska de l'Institut polonais de la mémoire.
5: On observe principalement des blessures mécaniques, des perforations et des fractures du crâne qui correspondent aux descriptions et aux témoignages de ceux qui se souviennent de ces crimes ou qui les ont vécus. Tout concorde.
4: Ces fouilles débutées en juillet ont permis de mettre au jour les vestiges de 55 personnes, dont 26 enfants. Pour l'archiviste et historien Léon Popek, originaire de cette terre autrefois polonaise, il s'agit aujourd'hui d'honorer la mémoire de ses ancêtres.
6: Ce que nous faisons, c'est remuer la terre, exhumer des vestiges qui, d'un point de vue humain, devraient être respectés et enterrés.
4: Mais Tomasz Czaska regrette l'instrumentalisation politique de cette histoire tragique pour attiser la haine entre Polonais et Ukrainiens.
5: Je sais qu'essayer de lutter contre la désinformation en ligne est inutile, mais il suffit de venir et rencontrer les Ukrainiens ici qui n'ont rien à voir avec ça pour comprendre. Peut-être même que leurs grands-parents font partie de ceux qui ont averti les Polonais des massacres.
4: En donnant son accord pour de prochaines fouilles, Kiev fait un geste d'apaisement envers Varsovie, espérant calmer le sentiment anti-ukrainien qui gagne du terrain en Pologne. Adrien Sarla, Varsovie, RFI.
0: Les Hongrois ont un nouveau président, András Baka. Les députés ont élu aujourd'hui comme chef de l'État un ancien président de la Cour suprême, évincé par l'ancien Premier ministre Viktor Orbán. L'actuel chef du gouvernement, Péter Madzsár, a salué sur Facebook, je cite, « un homme digne d'incarner l'unité de la nation ». Aux États-Unis, la plainte visant le milliardaire indien Gautam Adani classée sans suite. Le magnat a été poursuivi depuis 2024 pour fraude et corruption, soupçonné d'avoir versé plus de 250 millions de dollars de pots de vin à des fonctionnaires indiens pour obtenir des marchés dans l'énergie solaire en Inde au détriment d'investisseurs états-uniens. Mais un juge fédéral a finalement ordonné hier l'abandon de ces poursuites. François-Damien Bourgerie.
7: Gautam Adani peut respirer. Il faut dire que le milliardaire avait tout fait pour régler ses démêlés avec la justice. Le paiement d'une amende de plusieurs millions de dollars sans avoir à reconnaître sa culpabilité et la promesse d'investir 10 milliards de dollars dans l'économie états-unienne en cas d'abandon des poursuites. Pour se défendre, le magnat était même allé jusqu'à s'entourer d'une nouvelle équipe dirigée par l'un des avocats de Donald Trump. Une réunion avait eu lieu en avril dernier au ministère de la Justice. Un mois plus tard, le procureur fédéral réclamait le classement de l'affaire. Une demande motivé par cette promesse de milliards d'investissements ? Non, a répondu le juge hier dans sa décision, tout en dénonçant un manque de respect envers le pouvoir judiciaire, avec un ministère qui a préféré traiter avec les avocats de la défense plutôt que de s'en remettre aux équipes chargées de l'enquête.
0: Donald Trump, poursuivi en justice par des ONG, des organisations de défense des droits humains, conteste les sanctions imposées par le président américain à la Cour pénale internationale, sanctions qui, selon elle, entravent la capacité des victimes de crimes de guerre à obtenir justice. En France, on se prépare à une nouvelle hausse des températures. 78 départements placés en vigilance orange canicule par Météo France demain. C'est 35 de plus qu'aujourd'hui. Des températures allant jusqu'à 40 degrés sont attendues par endroits. Le téléphone des Français va-t-il enfin arrêter de sonner ? À partir d'aujourd'hui, mardi, les démarcheurs n'auront plus le droit d'appeler sans consentement préalable. Une nouvelle règle que les consommateurs attendaient avec impatience, mais qui ne convainc pas forcément. Un reportage de Stéphane Geneste auprès des premiers concernés.
8: Allô ?
9: Oui, allô. Oui. Je vous appelle au sujet de vos factures téléphoniques.
10: Cette conversation téléphonique, Grégoire peut la voir plusieurs fois par jour. Mais pour éviter de recevoir trop d'appels de ce type, il a trouvé la solution.
11: C'est assez pratique, la fonctionnalité sur le téléphone qui permet de filtrer les appels qu'on n'a pas dans le répertoire. Mais les inconvénients, parfois ça fait rater des appels qui peuvent être importants.
10: Mélanie, elle, a opté pour une autre astuce, un peu plus radical.
12: J'identifie certains numéros et j'essaie de les éviter au maximum. Au début, je bloquais beaucoup les numéros. Je pense que même récemment, j'ai vu que j'avais bloqué peut-être 100 numéros de ce type, ce qui est énorme. Ou alors je réponds et je raccroche tout de suite pour éviter d'être désagréable.
10: Mais à partir de ce mardi, plus besoin de ce type de stratagème. Le démarchage téléphonique ne sera plus autorisé sans votre consentement préalable. Autrement dit, les entreprises devront avoir obtenu votre accord avant de pouvoir vous appeler. Pour autant, Grégoire reste sceptique.
11: J'espère que ça fera changer les choses, parce que c'est assez pénible de recevoir plein d'appels tous les jours. Maintenant, j'en suis pas convaincu. Et oui, peut-être que je répondrai aux appels, ça m'évitera de regarder le téléphone et de pas répondre en me disant que si la personne est vraiment intéressée, laissera un message pour en parler.
10: Et attention, cette nouvelle législation permet normalement d'empêcher les appels non désirés. Cela ne veut pas dire qu'il n'y en aura plus, mais en principe, il devrait y en avoir beaucoup moins.
0: Le reportage de Stéphane Genest qui vient refermer cette édition. Merci à vous d'être à l'écoute de RFI. Le prochain point sur l'actualité, c'est dans une cinquantaine de minutes.
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0: 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Bonjour, bienvenue sur les ondes d'Oxygène.
1: Bonjour Guy.
0: FM. Ah bonjour, j'allais présenter Nicolas. Donc il y a très longtemps qu'on ne s'est pas vu, il y a fait pratiquement 2 mois, vous nous avez manqué énormément.
1: Exact.
0: Énormément. On attendait avec impatience cette émission. Et puis voilà, donc c'est le moment. Alors donc, émission concernant le cinéma. Donc nous allons parler du cinéma, nous allons parler notamment de critiques de films, mais aussi nous allons parler des programmes annoncés par ce merveilleux cinéma qui s'appelle le Rex de Pamiers.
1: Voilà, les événements à venir.
0: Les événements à venir. Alors, donc, d'abord, nous avons écouté cette très belle chanson de Kendrick Lamar qui s'appelle Rich Spirit. Et donc, maintenant, nous allons écouter, dans le même esprit, c'est-à-dire un esprit riche, Nicolas qui va nous donner le programme de son cinéma.
1: Ben merci Guy, merci de me donner la parole. Après 2 mois d'absence, puisqu'on a laissé passer tout l'été, on revient pour les événements du mois de septembre et début octobre. Courant septembre, je l'avais annoncé avant l'été, durant toute cette période de septembre, tous les samedis, et il en restera donc 2, tous les samedis soirs à 20h20, on passe le début de la saga d'Harry Potter. On a eu du monde, on est pour les 2 premiers, donc j'espère que les prochains auront autant de succès. Le prochain, c'est le samedi 20 septembre, et le dernier, puisqu'on passe les 4 derniers, à savoir qu'il y en a 8, on fera les 4 autres prochainement, ce sera le 27 septembre. Également, notre rendez-vous, qui est un rendez-vous mensuel, qui sera donc le vendredi de l'angoisse, qu'on fait maintenant depuis 2 ans. Le prochain, ce sera le vendredi 20 septembre à 20h20. On passera à un film qui s'appelle Dangerous Animal. C'est un film interdit de moins de 12 ans. Je ne sais pas si tu connais Guy, mais ça ressemble un petit peu au... Il y a un requin, du coup. Et ça ressemble au... T'en connais un avec des requins, Guy ?
0: Beaucoup, beaucoup. Ah. J'en connais beaucoup. Alors, évidemment, Les Dents de la Mer, tout le monde connaît. Mais c'est pas ça. J'en connais un autre qui est beaucoup mieux. Mais je ne me souviens plus comment ça s'appelle. Mais c'est une fille qui est sur une espèce de petite île et qui est obligée de prendre quand même.
1: Ah oui,
0: je sais plus le nom. C'est très, très, très bien et très angoissant.
1: La décision de revenir au bord.
0: Voilà, de revenir au bord. C'est ça. C'est angoissant au possible.
1: Oui, oui, voilà, c'est ça. Et du coup...
0: Alors là, c'est le même genre ?
1: Ouais, un petit peu le même genre. Ça ressemble plus aux Dents de la Mer quand même.
0: D'accord.
1: Voilà. Donc, c'est les 50 ans d'ailleurs.
0: OK.
1: Cette année. Le Cinémardi Art Plus du 30 septembre, où tu vas nous parler tout à l'heure de Dahomey.
0: Exactement.
1: Voilà, séance à 20h20.
0: En fait, c'est ça la critique.
1: Voilà, c'est la critique de Dahomey.
0: Voilà.
1: Le mercredi 1er octobre, on participe au festival du film de la rando qui s'appelle Histoire et Crapahute. C'est le mercredi 1er octobre à 20h. Pour faire un petit résumé de la soirée, c'est une présentation sur... Il y a 5 courts-métrages, au total ça fait 2h30, c'est des personnes... Ça parle de la rando dans différents pays, le Canada, l'Espagne, la France, le Népal, l'Équateur. Et on reçoit, pour en parler, un réalisateur qui a conçu ces courts-métrages. Le vendredi 3 octobre à 20h20, on a le plaisir de recevoir le réalisateur et 2 protagonistes d'un film qui s'appelle Les Bergers d'Or. Bergers d'Or, c'est sur le thème de la transhumance dans les Pyrénées. Et du coup, c'est projection du film, suivi du débat avec les 2 bergers, les 2 protagonistes du film.
0: Super.
1: Merci Guy. Le lundi 6 octobre, à 20h20, on a le rendez-vous mensuel avec Ciné Neuf. Là, cette fois-ci, on va projeter un film en première ligne. C'est un film sur le milieu hospitalier et c'est centré sur le travail des infirmières, des aides-soignantes.
0: Ouais, c'est bien. Ouais.
1: Voilà, donc franchement, le film a de très bons retours spectateurs. Et
0: c'est très fort.
1: Et c'est toujours très bien animé par l'association Ciné Neuf qui nous accompagne depuis plus d'un an maintenant. On va également participer à un autre festival qui s'appelle le Festival Fred. Ça, ce sera le lundi 13 octobre à 20h20. Alors, je n'ai pas encore toutes les informations, mais le film, ça s'appelle Le Soulèvement. C'est sur l'écologie, sur etc. Je n'ai pas encore toutes les informations, s'il y a un intervenant ou pas, mais c'est en train d'être travaillé. Et on va mettre en place un rendez-vous aussi, ça commence en octobre, un nouveau rendez-vous mensuel. Il y aura 8 projections dans l'année, c'est une fois par mois, ça commence en octobre, ça finit en mai. Ça s'appelle Connaissance du Monde, c'est quelque chose qui a existé avant le Covid et qui se remet en place dans les salles de cinéma.
0: C'est super, il y a toute chose, vraiment ça bouge.
1: T'as vu, ça bouge. Durant l'été on a travaillé, on n'a pas fait que se reposer.
0: Hein. C'est bien Connaissance du Monde, donc c'est des documentaires.
1: Oui, c'est des documentaires avec sur le thème de pays en fait. Et le prochain, là, c'est le mardi 14 octobre à 14h30, c'est des séances en après-midi. Et on reçoit à chaque fois le réalisateur du documentaire.
0: Ah bon ?
1: Et là, le voyage pour le prochain, là, donc pour le 14 octobre, c'est le Cambodge.
0: Parfait. Voilà,
1: donc de très belles images et toujours une discussion
0: extraordinaire
1: qui suit avec le réalisateur.
0: Sur l'histoire et tout ça, sur l'histoire du Cambodge.
1: Mais écoute, c'est pas moi qui fais le débat, mais j'imagine qu'il saura répondre aux questions des spectateurs.
0: Eh bien, nous viendrons pour lui poser des questions très intéressantes, car le Cambodge, c'est quand même un pays qui a connu un génocide extraordinaire.
1: Voilà, et mais du coup, moi, j'ai fini pour les événements du Rex de Pamiers. J'en ai d'autres, mais ça va un peu loin, donc je n'ai pas fait tout le reste. Est-ce que tu vas
0: venir
1: voir quoi que ce soit ?
0: Quoi que ce soit ?
1: Oui.
0: Mais je vais venir voir beaucoup de choses.
1: Ah, bah, ça me fait plaisir.
0: Beaucoup
1: dans le Cinéma Art Plus avec Daomé, du coup.
0: Et pas quoi que ce soit. Alors, par contre, avant de présenter Daomé, tu as fini ta rubrique ?
1: Moi, j'ai fini ma rubrique. Oui,
0: c'est parfait. Toujours très, très, très concise et très bien. Nous avons appris beaucoup de choses. Alors, nous allons écouter, bien sûr, Ismaël Lo, qui est un chanteur sénégalais. Très, très, et c'est très, très bien. Et c'est très, très beau. Et ça s'appelle Africa, pour justement présenter ensuite Daomé. Donc, voilà, nous allons écouter ça.

0: Alors, on y est tout à fait, n'est-ce pas?
1: Oui,
0: on y
1: est tout à fait. Plein.
0: On est en Afrique, c'est du Peul, évidemment, c'est du Sénégalais. Et donc, par conséquent, il s'appelle Ismaël Lo. Et donc, je vais le faire écouter, d'ailleurs, à ma conférence prochaine, à 20h30, au Carmel. Peut-être que tu viendras. C'est une conférence sur l'art africain.
2: Et quel jour, du coup, parce
0: que c'est samedi.
1: Samedi.
0: C'est samedi à 20h30. Bon, nous, on est déjà 50, mais il n'y a pas de souci, il y a encore de la place. Et donc, c'est une conférence qui va être sur l'art africain. Et à chaque fois, je me permettrai, parce que j'adore l'Afrique, et je suis l'Afrique depuis très, très longtemps, de donner quelques petits renseignements à chaque fois, deux ou trois mots sur le pays de l'artiste dont je vais présenter l'œuvre. Voilà. Alors, tout ça pour vous dire que nous allons, à la fin du mois, le dernier mardi du mois, comme d'habitude, présenter un film de l'association Art Plus, avec l'association Art Plus, et donc le cinéma Rex, et ce film s'appelle Dahomey. Alors ce film s'appelle Dahomey, il a eu quand même l'Ours d'Or à Berlin cette année. C'est un documentaire, hein, c'est un documentaire qui présente le retour au pays de 26 œuvres du Bénin qui ont été volées, pillées par les Français en 1892, lorsqu'il y avait des guerres coloniales. Et donc, dans les guerres coloniales, la plupart du temps, des guerres coloniales françaises ou de n'importe quel autre pays, c'est la même chose, on pille, évidemment, les palais, et on prend les œuvres et on les met dans les... Alors, si on pouvait les mettre encore en exposition, ça serait demi-mal, mais là, malheureusement, comme les musées sont pleins, ils sont souvent dans les caves. Donc, ils sont pillés pour être dans des caves. Alors, on voit donc ces œuvres d'art qui finalement discutent entre elles. C'est ça qui est très, très émouvant, parce qu'on vient les chercher dans les caves. Elles sont dans le noir depuis 130 ans. On les met dans des caisses. Elles prennent l'avion. Donc, elles se demandent ce qui se passe. Elles se disent, est-ce que c'est le dernier retour? Est-ce que ça fait un petit peu penser à la traversée du milieu? La traversée du milieu, c'est ce qu'on appelle la traite de l'Atlantique, hein, quand les esclaves étaient passés d'Amérique.
1: On entend parler les œuvres entre elles.
0: Voilà, elles parlent entre elles. En peul, évidemment, on ne comprend pas ce qu'elles disent.
1: D'accord.
0: Mais on soupçonne qu'elles disent, mais tiens, comment ça se fait que maintenant on nous sort du noir et pourquoi on vient au du mal? Et donc le film raconte tout ça. Et bien sûr, l'arrivée au Bénin. Alors avant, ça s'appelait le Dahomey. Hein, c'était le royaume d'Abomey, exactement.
1: D'où le titre du film.
0: Les Français l'ont appelé Dahomey. Mais maintenant, ça s'appelle le Bénin. Et donc, en 2021, les œuvres arrivent. Et donc, automatiquement, elles sont accueillies par le président du Dahomey, qui s'appelle Patrice Talon. Et donc, il y a une grande manifestation qui est faite, avec des you-you, avec toutes sortes de magnifiques films, qui s'appelle Dahomey à 20h20. Et nous essayons.
1: Et qu'on passe grâce à Art Plus, parce que le film est sorti il y a un an et je ne l'ai pas passé. Donc, merci à vous de l'avoir sélectionné.
0: Voilà. Enfin, en fait, c'est Nicolas qui nous en a parlé.
1: Oui, c'est vrai. Moi qui t'en ai parlé.
0: C'est lui-même.
1: Mais merci. Ça me fait plaisir que tu me renvoies la balle. C'est vrai.
0: Voilà.
1: C'est moi qui
0: Nicolas nous a dit, ah, ben, tiens, il y a un film qui passe, tout ça. Je trouve que c'est très, très bien. Ça se passe en Australie. Non, génial, c'est pas ça.
1: Non, j'ai pas dit ça, mais quand je te l'ai proposé, effectivement, il n'y avait pas de lien avec ce que vous proposez à la galerie. Du coup, ça a décalé.
0: Et alors, on a sauté sur la raison. On a dit, mais c'est génial, à remercier vraiment Nicolas, parce que vraiment, c'était très bien. Ça correspondait exactement. Et comme notre président Julien adore qu'il y ait un fil rouge entre ce que l'on fait à la galerie, ça tombait pile poil. Donc, par conséquent, on était très, très contents de ce film qu'on va montrer. Alors, maintenant, bon, depuis tout à l'heure, Nicolas est toujours dans l'attente de sa réponse. Quelle critique? Alors, j'ai présenté, je vais présenter en fait des films que j'ai aimés.
1: Allez.
0: Parce que je n'ai pas vu récemment un film qui va être projeté là. J'attends avec impatience. Le film Sirat, évidemment.
1: Oui, que je passe dans 10 jours, la semaine prochaine.
0: Que tu passes dans 10 jours, parce que c'est un film extraordinaire, d'autant plus que je m'étais vraiment occupé un petit peu. L'année passée, on avait présenté une émission qui s'appelait, un documentaire qui s'appelait Burning Man. Burning Man, c'est une grande manifestation qui se passe dans le Nevada. Donc, c'est un peu le même style, mais alors là, c'est complètement différent. Sirat, c'est un peu le parent pauvre de Burning Man, parce que Burning Man, c'est évidemment des cadres de la Silicon Valley qui ont beaucoup d'argent, et c'est pas tout à fait pareil, c'est moins qu'on puisse dire, dans le film Sirat, mais c'est quand même un festival aussi, en voir avec la musique et tout ça. Donc, alors, je voulais voir ça. Alors, qu'est-ce que j'ai préparé? Bien, j'ai préparé quand même une critique d'un film que j'ai beaucoup aimé et qui s'appelle Confidente.
1: Oui, un film qu'on a passé au cinéma et dont on a reçu les réalisateurs,
0: voilà,
1: les deux.
0: Et voilà. Et donc, et comme je n'ai pas reçu l'invitation de la part de Nicolas, et donc je n'ai pas pu m'y rendre. Et par conséquent, j'ai été obligé de le voir. Oh là là, c'est horrible, j'ai été obligé de le voir ailleurs qu'à Pamiers.
1: Ils ne voyaient pas la tête que je fais quand tu as dit « j'ai pas reçu d'invitation ». Oui.
0: Quelle horreur, ailleurs qu'à Pamiers. Alors c'est très très bien, Confidente.
2: Bon, ça veut dire que tu ne nous as pas écouté, Guy.
0: Oh là là.
2: Parce que j'ai eu une interview dessus par la dame, Madame Maurice de Ciné9.
0: Oui, mais je l'ai vu hier, l'interview, j'ai écouté.
1: C'était trop tard,
0: sur le podcast. J'ai dit « oh mince, mais c'est passé ». J'étais bon. Alors c'est très bien ce film, hein. C'est très très bien parce que en fait, y a une tension extraordinaire. Il y a beaucoup de tensions. Bon, c'est un film féministe, évidemment, sur la Turquie. Alors, il y a beaucoup de films en ce moment sur la Turquie, hein, et qui sont quand même intéressants. Et donc, je me suis dit, ben, il faut que j'aille le voir, parce que vraiment, il y a par exemple un film qui s'appelle Burning Days, sur la Turquie, qui est très, très bien, et qui est dans un autre domaine.
1: Ah mais, oui, ça n'a rien à voir.
0: Ça n'a rien à voir. Mais qui explique aussi la même chose, c'est-à-dire la bureaucratie, la corruption, les pressions de la part du gouvernement, etc. Donc, c'est un film qui est très bien, avec une très belle, d'ailleurs, une très belle personne, hein, qui s'appelle Arzu, hein, qui travaille dans le calling... dans les hotlines.
1: Voilà.
0: Et donc, et qui reçoit un appel d'un jeune qui est sous, enseveli, vivant pratiquement, dans un tremblement de terre. Alors, c'est un film qui est très, très bien. Alors, d'autant plus que j'avais vu il y a pas très longtemps, c'est pour ça que je voulais aller le voir, donc je regrette beaucoup de ne pas avoir reçu cette invitation. J'avais vu ce film qui s'appelle Buried, c'est-à-dire Enterré vivant, avec Ryan Reynolds, et qui est un très très beau film, alors excessivement angoissant. Alors je t'incite à aller le voir, ou en tous les cas à l'acheter. Et c'est un film d'un soldat américain qui se trouve enfermé dans un cercueil vivant. Et comme il y a une espèce de faille, le sable remplit le cercueil. Alors il n'a qu'un briquet et un téléphone portable. Il demande à l'aide, etc. On croit le localiser. Malheureusement, c'est pas le cas. Donc, c'est un huis clos oppressant. Et là, c'était pareil.
1: Dans ce ah oui, film mais c'est le même style, oui, effectivement.
0: Et donc, ça, j'avais beaucoup aimé. Alors, qu'est-ce que j'ai aimé aussi, que j'ai vu au cinéma Rex de Pamiers?
1: Ah, ça me fait plaisir, du
0: Touch,
1: coup.
0: Touch, par exemple, qui est très, très beau. C'est un très beau film, Touch. C'était très agréable à voir. Vraiment, avec des très belles images, une très belle musique. Et puis, c'est tendre, c'est bien, voilà. Et puis, voilà ce que j'ai vu cet été au cinéma.
1: Dans tous
0: cinéma.
1: Les cas, on te voit au cinéma dans une semaine pour aller voir Sirat.
0: Exactement, on me voit.
1: Ça, ça me fait plaisir.
0: Là, c'est sûr, je vais aller immédiatement, dès que ça sera possible. Voilà. Alors,
1: et d'ailleurs, juste parce que je sais que tu aimes l'intelligence artificielle, il y a un film qui sort en octobre, je ne sais pas si tu en as entendu parler. Tu vois, Chien 51, avec Gilles Lelouch, Adèle Exarchopoulos.
0: Ah non, voilà. Chien 51.
1: Ouais, c'est, donc, si tu peux, tu vois, bah, tant qu'à y être, si tu peux faire la critique de Chien 51.
0: Alors, oui, parce que
1: pour le prochain rendez-vous radiophonique, ça, c'est parfait.
0: Parfait, parce voilà. Que nous
1: donc,
0: allons
1: là,
0: avoir...
1: Là, le prochain, on sait qu'il y aura une critique de Chien 51.
0: De Chien 51.
1: Voilà. Ouais.
0: Donc, vous pouvez vous préparer. Et puis, par contre, il y aura aussi une critique de Rembrandt, qui va passer le mois prochain, c'est
1: oui.
0: Bien ça, et qui est
1: que vous proposez avec R+.
0: Qu'on propose avec R+, donc il y aura ça. Et puis je voudrais bien, mais je n'ai pas eu encore la réponse. Avoir Cervantes, film de Amenábar. J'espère que tu pourras le proposer.
1: Bah, écoute, je vais regarder ça.
0: Voilà. Alors pour le moment, donc on va écouter maintenant une très très belle musique qui va nous mettre donc à la fin de l'émission, et qui s'appelle Haven, et qui s'appelle Trade It for the Night, qui est une très, très, très belle musique.
1: Merci à vous, merci à vous.
0: Aussi dans le désert, donc ça fait la liaison entre Dahomey d'une part, et puis d'autre part, Sinrad. Voilà, je vous souhaite une très bonne journée. Ça a été un plaisir vraiment de vous retrouver, vous tous ici, y compris la technique. Hein, on
1: avec
0: est
1: Lisa.
0: Très, très contents de Lisa. Elle est vraiment extraordinaire. C'est toujours un très, très grand sourire. On adore quand on vient ici. Ça nous remet vraiment le moral. Et puis, bien sûr, Nicolas, qui est vraiment toujours extraordinaire et qui nous prépare toujours des nouveautés.
1: Merci.
0: C'est un cinéma qui bouge constamment.
1: On essaye.
0: Qui bouge constamment. À très bientôt. Au revoir à tous.
1: Au revoir.

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0: C'est un regard d'explorateur, on est sur Oxygène FM.
1: Oui, et
2: bonjour.
0: Et ça fait bien longtemps que la team n'était pas réunie au complet.
1: Yes. Ah,
0: donc, avec le retour d'Evans.
3: Bonjour à tous.
0: Ah, tu nous as vachement manqué, Evans.
3: Ouais, mais c'est clair, moi aussi.
0: Voilà, la rubrique technologique, là, elle m'a manqué, quoi, quand même. Et c'est aussi le retour de notre maestro, le professeur Magnan.
1: Oui, alors moi j'étais en déplacement professionnel, n'est-ce pas, donc voilà. Voilà.
0: C'est ça, ben oui, en tant que professeur, t'avais des examens à surveiller.
1: Voilà, non, j'étais à l'Assemblée Générale, au congrès de la Fédération des Aveugles, voilà.
0: Oui, mais tu vois, quand t'étais pas là, on a fait n'importe quoi avec Violaine.
1: Ouais, j'ai compris, Il faut vous surveiller, en fait, tout le temps, quoi. C'est dingue,
2: pas vrai.
0: Et évidemment...
1: C'était qui le cancre, là, des deux?
0: Évidemment, Violaine.
2: Et bonjour à tous.
0: Et nous avons aussi notre invité du jour, Monsieur Parra. Bonjour Monsieur Parra.
4: Oui, bonjour à toutes et à tous. Merci de cette invitation et très heureux d'être avec vous ce matin.
0: Eh bien nous sommes très heureux que vous ayez accepté notre invitation aussi de notre côté. Nous allons parler avec vous dans une deuxième partie de l'émission, mais d'abord on va commencer avec la chronique du professeur... C'est professeur Maya aujourd'hui?
1: Oui, c'est toujours professeur Maya.
0: C'est toujours un professeur Maya.
1: Oui, ça va rester professeur Maya tout le temps.
0: Ça va rester
1: tout le temps. J'aime bien ce rôle, j'aime bien.
0: C'est son nouveau job, le nouveau job radiophonique. Donc, mais avant ça, c'est le choix musical.
1: Alors, moi, ce week-end, je pars à un festival. Et du coup, j'ai décidé de me mettre dans l'ambiance parce que je vais les voir ce soir, justement. C'est Highlight Tribe.

0: Alors, j'espère que vous avez été bien réveillés sur Radio Oxygène. Désolé si vous étiez à la sieste. Désolé si vous faisiez la grasse matinée.
1: Ou la méditation.
0: C'est l'heure du cours du professeur Maya qui va vous parler du réchauffement climatique parce qu'on est en pleine canicule.
2: Ouais, c'est clair, on n'en peut plus.
1: Il y en a un qui en surchauffe.
0: Je vais vous parler de la lutte contre le réchauffement climatique et je vais vous spoiler. On est en train de gagner le prix de l'absurdité mondiale. Oui, mesdames et messieurs, je vous le dis.
2: Le prix de l'absurdité mondiale.
3: T'es sûr que c'est que dans le domaine climatique qu'on le gagne ce,
0: ah, écoute, moi je suis sur le domaine climatique aujourd'hui. Bon. On en reparlera la prochaine fois de l'absurdité.
1: Peut-être là où on est les meilleurs.
0: Il y a beaucoup de thèmes. On peut travailler sur beaucoup de thèmes. Prenez vos papiers, vos crayons. On va parler des facteurs du réchauffement climatique. Nous avions...
3: Les vaches.
4: C'est vrai.
0: Il y a eu les chiens. Et maintenant, on accuse Mistigri.
2: Les chats.
0: Oh. Avec 310 kilos de CO2 par an. Un monstre de l'écologie. Mm-hmm. Tout ça parce qu'il y a environ 15 millions de chats domestiques en France, peut-être un peu plus. En gros, c'est la diversion parfaite pour culpabiliser le peuple, on est d'accord?
3: Oui.
0: Mais quand on regarde de l'autre côté de la lorgnette, c'est savoureux. Prenons un simple trajet Paris-Toulouse en jet privé. Là, c'est 2 à 3 tonnes de CO2 émises en un seul vol.
3: Ça fait un paquet de missiles grises.
0: Hein. Voilà. Bref, un aller-retour d'un ministre grillait littéralement le budget carbone annuel de plusieurs citoyens qui, eux, se font sermonner pour avoir laissé une lumière allumée et le chat. Adopté le chat.
3: Ah oui.
0: Rassurez-vous, c'est du CO2 qui est en haut, donc c'est pas grave, hein, il est dans le ciel le CO2, c'est pas grave. Il est sans doute plus léger que le nôtre d'ailleurs.
3: Il est pas qu'au bout.
0: On nous sort que nos 15 millions de chats pèsent 4,6 millions de tonnes de CO2 par an. Vous imaginez ça? Du coup, on vous demande de regarder votre chat avec méfiance, parce que c'est peut-être à cause de lui qu'il fait chou.
3: C'est tous les animaux de la planète à ce compte-là.
0: Ils sont d'accord, c'est une statistique bidon.
3: Il faudrait peut-être tous les exterminer.
0: Exterminons les animaux. Exterminons les animaux, le réchauffement climatique s'emportera mieux. Voilà. Non, mais sans déconner.
1: Comment ils peuvent penser qu'en exterminant une espèce, ça ira mieux?
3: Non, mais je sais.
1: Parce qu'il y en a qui ont essayé de tuer les juifs, ça n'a pas résolu le problème. On a déjà fait ce genre de conneries.
3: C'est pour comprendre. Ça marche pas.
0: Ensuite, on nous propose la voiture électronique comme sauveur technologique. On remplace le pétrole par des batteries bourrées de métaux rares, extraits au prix d'un désastre écologique ailleurs. En gros, on déplace la pollution parce qu'en fait, pour extraire tous les minéraux nécessaires pour créer une seule batterie, il faut traiter 250 tonnes de roche. C'est-à-dire qu'il faut utiliser des engins géants, des pelles mécaniques géantes, des bulldozers géants qui fonctionnent au diesel 24 heures sur 24. Et en plus, ça transforme les zones d'extraction en zones mortes.
3: Ah oui.
0: Qui ne capte plus aucun carbone. Ah ben oui, parce qu'on va pas laisser l'arbre non plus, quoi. Tu vois. En clair, avant même que la voiture ne parcoure son premier kilomètre, elle a déjà une dette écologique et colossale qui émet plus de CO2 qu'un véhicule thermique classique à la sortie de l'usine. Et il faut 7 ans pour que la voiture électrique
3: soit rentable en fait,
0: rentable à l'écologie. Sauf que la batterie, elle dure pas 7 ans. Bref.
3: Oui, mais après, en plus, on ne sait pas les recycler, quoi. Donc,
0: en plus.
3: Pollution.
0: Voilà. Et alors, qu'est-ce qu'ils vous disent, les gens au gouvernement, par rapport à la canicule? Installer des clims. Mais bien sûr, la logique du pompier pyromane, quoi. Pour contrer les 40 degrés extérieurs, on rejette la chaleur dans la rue pour refroidir l'intérieur. Non, mais on est dans la logique, non. Du coup, le voisin en face qui n'a pas de clim et qui a la fenêtre juste en face du climatiseur, il prend toute la chaleur, il peut même pas ouvrir les volets, le type. Et alors, si on va par là, parlons du Qatar, d'Al Janoub, le fameux stade en plein air, climatisé.
1: Non.
0: pour pas que les spectateurs aient trop chaud pendant un match de foot, ils te balancent des climatiseurs. Non, mais franchement, en plein air. Et pendant ce temps-là, notre ministre de l'écologie, Monique Barbu, en mission de transition à côté de Perpignan pour parler de résilience et inaugurer un truc du recyclage de l'eau, là, eh ben, elle nous apprend qu'avec cette chaleur, il faudrait pas qu'elle reste coincée dans le train. Et du coup, elle a pris le jet privé pour rentrer à Paris. Quand côté traiteur, côté restauration, elle a préféré un traiteur aussi. C'est plus intéressant, mais ça, c'est une autre histoire. Bref, quand on parle aussi canicule, que nous répond le gouvernement ?
3: Buvez de l'eau.
0: L'encens magique. La poudre magique. Le numéro vert. Alors ça me fait bien rire. Allô, j'ai chaud, j'ai 45 degrés dans la maison, j'ai un chat, je suis désolée. Bon, ma voiture électrique est en panne de lithium. Et la police vient de me percer la piscine parce que je l'avais installée dans la rue. Qu'est-ce que je fais ? Non, mais ça déconne, un numéro vert.
2: Un numéro vert,
0: ouais, parce que c'est vrai que ça va changer la donne. Hein. Tous les gens y vont appeler le numéro vert parce qu'ils ont chaud pour savoir ce qu'ils doivent faire. C'est vrai que quand t'as chaud, tu sais pas qu'il faut boire de l'eau. Alors, il y a un truc aussi, un fait qui est passé aussi là-dessus, c'est que non, le gouvernement n'a pas fait de tutoriel pour boire de l'eau. C'est de la connerie, ça c'est un fake. Je tenais à le préciser quand même si ça m'a fait beaucoup rire. Mais franchement, c'est vrai que téléphoner un numéro vert, ça va te faire baisser la température dans la maison. Non, mais ça déconne.
2: Ça sert vraiment à rien.
0: Ça sert à rien, on est d'accord. Bref,
1: c'est de la psychologie.
0: Moi, ce que je propose, c'est qu'on crée un numéro vert, le 0800, pour savoir comment survivre sans oxygène. Parce qu'à un moment donné, ça va nous arriver, ça aussi.
3: Je ne sais pas si ça sera utile à ce moment-là, je ne sais plus s'il sera utile. Hein.
0: C'était ma conclusion. Vous pouvez ranger vos stylos, vos crayons, et on se voit la prochaine fois.
3: S'il y en a une.
0: S'il y en a une.
3: Il y aura peut-être plus d'oxygène d'ici là. Monsieur Parra, qu'est-ce que vous en pensez, vous de...
4: Ben, je crois que je rejoins un peu ce que Maya vient de dire. Finalement, la pollution, c'est un problème, et ce problème, finalement, n'a peut-être pas été anticipé à sa juste valeur. Je pense que là aussi, ça demande un effort de tous. Et effectivement, il y a peut-être des solutions. Nos anciens, les Espagnols, ont trouvé des méthodes. Pourquoi pas s'inspirer, finalement, des méthodes espagnoles, hein.
3: C'est ça, en fait, il y a des solutions un peu partout dans le monde, dans tous les domaines, mais on ne va pas chercher les bonnes idées, quoi.
4: Exactement.
0: Moi, je pense que ce qui serait intéressant, c'est que les gens qui nous gouvernent montrent l'exemple aussi. Parce que tu ne peux pas demander à une personne qui travaille, touche un SMIC, qui ne peut pas changer de climatisation, enfin qui ne peut pas mettre de clim chez lui, qui vit dans un HLM, tu peux pas lui demander de faire des efforts. Bon, de toute façon, je vais reprendre un humoriste, je me rappelle plus le comment il s'appelle, mais ça m'a fait beaucoup rire. C'est-à-dire que quand t'es pauvre, tu dégages pas tant de CO2 que ça.
1: Oui.
0: En gros, 0 euro égale 0 CO2, c'est le théorème de Thalès. Mais ça, c'était l'expression de l'humoriste que j'ai beaucoup aimé. Mais c'est vrai ce qu'il dit. Moins on a d'argent, moins on peut.
3: Mais moins t'as de choses pour polluer, quoi.
0: Voilà, exactement. Et tu vas pas prendre un jet privé pour aller à Paris. Toi, si t'as pas de sous, tu vas prendre le train.
3: Ouais. Moralité, pour moins polluer, rester pauvre.
0: Ah là là. Et en plus, quand t'as pas de sous, tu vas faire des économies. Des fois, on va te traiter de radin, mais quand ton eau, tu vas prendre ta douche, le temps que ton eau échauffe, ben, tu vas remplir une bassine, tu vas remplir la bassine. Enfin, c'est des trucs comme ça. Et moi, ma douche en ce moment, c'est l'été, mais c'est une douche solaire, quoi. Faites maison.
2: Voilà. Ça, c'est excellent.
0: Ouais.
2: Les douches solaires, ça c'est excellent.
1: Ben moi l'été je prends les douches froides. Hein.
0: Oui, ben, ça aussi.
4: Mais en fait, il semblerait que ce soit le contraire qu'il faudrait faire, c'est-à-dire chaude en été et froide en hiver. Mais bon, il faut les prendre. Hein.
0: Voilà.
2: Apparemment c'est dangereux ça de prendre les douches froides.
0: Ouais, le matin quand tu te lèves, ça craint pas. C'est quand tu sors, t'es à 30, 40 degrés et que tu reprends une douche froide de suite.
4: Maintenant, à titre personnel, je ne supporte pas la clim. Donc, contraint d'utiliser des méthodes alternatives. On n'a pas le choix.
0: Mais c'est toi qui siffle ou c'est moi?
3: C'est moi qui siffle. Je fais l'oiseau.
0: T'es content?
3: Je fais l'oiseau, mais les auditeurs ne l'entendent pas, je crois. Laissez des messages si vous entendez mes sifflements. C'est Mélarsène. Bon, mais de toute façon, on n'est pas prêt de résoudre le problème de la pollution et du réchauffement climatique vu comme c'est parti. Alors, on va continuer.
0: On n'a jamais su anticiper, on a toujours caché l'histoire.
3: Et puis, donc, on va continuer notre émission avec notre invité. Et donc, monsieur Parra, défenseur des droits. Mais avant de parler, avant qu'on discute un peu de ce que c'est qu'un défenseur des droits, on va écouter son choix musical. Et son choix musical, on en a parlé un peu avant l'émission, c'est un choix qu'il aime bien, c'est une de ses chansons, l'une parmi d'autres, hein, oui. Comme il disait, les chansons qu'il aime bien, c'est Imagine de John Lennon.
4: Tout à fait. En fait, cette chanson, pour moi, est un peu, finalement, la continuité par rapport aux défenseurs des droits. J'imagine un monde plus tolérant, plus juste, plus respectueuse des droits. Donc, je trouvais que cette chanson s'adaptait, mais ça venait du cœur, en fait. Voilà, merci.

0: On est toujours sur Oxygène FM.
1: J'espère que vous n'êtes pas rendormis. Parce que c'est une musique qui est magnifique, quand même.
2: Grave, elle est super cool, franchement.
0: Et donc, on parlait justement avec M. Parra que cette musique, comme vous le disiez, correspond un peu à cette idée d'un monde meilleur. Et c'est en fait le but un peu du travail que vous exercez, en tout cas de l'activité que vous exercez, défenseur des droits, aider à peut-être à aider les gens à être mieux et à vivre dans un monde meilleur. C'est un peu votre leitmotiv, c'est ce qui vous anime.
3: Tout à fait. Et d'ailleurs, si vous voulez, ça se retrouve dans les missions du défenseur des droits et bien évidemment de ses délégués. En fait, c'est la défense des droits des usagers des services publics, la défense et la promotion des droits de l'enfant, le respect de déontologie par les professionnels de la sécurité, la lutte contre les discriminations et promotion de l'égalité. À cela s'ajoute récemment une autre mission qui est l'orientation et la protection des lanceurs d'alerte. Alors je dirais que le moment, ce choix du mois de juillet 2026 est assez propice puisque le défenseur des droits devrait être désigné, la nouvelle défenseur des droits devrait être désigné prochainement par notre président de la République. Alors je vais déjà parler du défenseur des droits, de son incarnation. Donc c'est une institution qui est prévue par la Constitution dans son article 71.1. Alors c'est le défenseur des droits est chargé de défendre les droits et les libertés individuelles dans les 5 domaines que je viens de vous citer. Donc elle a été créée, où le premier défenseur des droits était Monsieur Baudis en 2011. Lui a succédé Monsieur Jacques Toubon et l'actuel défenseur des droits est Madame Claire Hédon. Donc celui qui devrait être désigné sera le quatrième défenseur des droits. Voilà, donc le défenseur des droits est sur Paris, c'est son incarnation. Donc il dispose de plusieurs adjoints qui correspondent aux thématiques que je viens de vous mentionner. Et la défenseur des droits donc dispose également d'environ 250 à 260 personnels juristes et agents sur Paris et d'un réseau territorial en métropole et ultramarin d'environ 650 délégués. Or la distinction, c'est que les délégués sont des bénévoles. Donc la répartition se fait en fonction, bien évidemment, de la population que vous trouvez sur vos départements. Dans le département de l'Ariège, nous sommes 2 délégués.
0: Et oui, donc vous êtes un délégué, donc vous travaillez bénévolement et vous êtes posté, donc votre bureau, on va dire, d'activité, c'est sur la sous-préfecture.
3: En ce qui me concerne, effectivement, j'allais dire logé. Ma permanence est réalisée sur la sous-préfecture de Pamiers, en ce qui me concerne, et pour la préfecture de Foix, c'est Monsieur Dory. Mais la règle n'est pas nécessairement de se trouver dans un bureau ou du moins dans un bâtiment public. Hein. Vous avez également des délégués du défenseur des droits, je veux dire, dans des maisons de justice, vous pouvez en avoir dans des mairies. Il n'y a pas de règle. Hein. Il y a pas de règle.
0: Oui, c'est juste trouver un emplacement pour
3: exactement,
0: pouvoir travailler.
3: Exactement, qui vous accueille.
0: Trouver un bureau. Quoi.
3: Voilà, tout à fait. Voilà. C'est mon lieu de permanence. Cela fait, en ce qui me concerne, 14 ans que je suis à la sous-préfecture. Je m'y trouve très bien. Hein. Je fais partie, j'allais dire, des piliers de la sous-préfecture.
0: J'ai cru que vous alliez dire que je fais partie des meubles.
3: Pas loin. Non, pas loin, parce que en fait, dès que je regarde par rapport au personnel qui sert depuis ces 14 ans, je crois que je dois être pas le plus ancien, puisqu'il me semble que vous aviez une secrétaire qui doit me dépasser. Mais hormis cette secrétaire, qui normalement devrait partir dans 2 ans à la retraite, je serai certainement le plus ancien dans les locaux, effectivement.
0: Donc vous disiez que votre but, en tout cas votre motivation, c'est d'aider les gens, puisque vous êtes parce que vous savez manier et le stylo et les connaissances administratives et juridiques qui vous permettent d'effectuer votre activité actuelle.
1: Du coup, en fait, comment, parce que je veux dire, on n'arrive pas comme ça en se disant je vais être délégué défenseur des droits.
3: Non, en fait, oui.
1: Il faut quand même avoir une... Il faut que ça vienne du cœur à un moment, je pense, non ?
3: Oui, tout à fait. Non, mais ça vient, j'allais dire, tout naturellement. En ce qui me concerne, mon dernier emploi était dans le centre de la France. Et vous aviez à l'époque un médiateur de la République, ce que j'ai oublié de vous dire, en fait, le défenseur des droits et la fusion de plusieurs institutions qui existaient avant 2011. Et donc, le médiateur de la République, souvent, était implanté au siège de préfecture, puisque vous n'en aviez qu'un, et le médiateur du lieu où je me trouvais, qui avait exercé la même activité que la mienne, m'a simplement dit à ce moment-là, lors d'une rencontre, « Mais franchement, tu devrais faire ça, tu as vraiment le profil, ça te correspond. » Donc, et avant que je parte à la retraite, lui-même avait fait des démarches auprès du siège à Paris, pour signaler éventuellement ma candidature. Ça s'est trouvé un peu comme ça. Mais ma volonté, je souhaitais quand même exercer en partant. Ma première idée, comme j'étais dans le domaine judiciaire, ma première idée, sous l'impulsion du procureur général du lieu où je me trouvais et du procureur de la République, c'était de me retrouver à la tête d'une association d'aide aux victimes. Lui-même m'avait dit, mais vous serez bientôt à la retraite. Nous vous verrions bien diriger une association d'aide aux victimes. Voilà, en fait, c'était la première démarche. Effectivement, ça a fait du chemin dans ma tête. Et puis, après, en discutant, mon épouse, mes enfants me disaient, mais c'est dommage, tu vas partir à la retraite et tu as tout un vécu, tu as, des compétences que ce serait dommage de ne pas les mettre à la disposition des autres. Et c'est venu tout naturellement.
1: Il faut être formé quand même.
3: Oui, mais là aussi, si vous voulez, déjà, il faut avoir des connaissances, mais pas que. Après, vous avez des formations internes à Paris sur les thématiques de manière annuelle. Si vous voulez, on a des formations permanentes. Hein.
1: Des mises à jour et tout.
3: Tout à fait, mais ça suit en permanence. Hein.
0: C'est pour suivre l'évolution de notre société.
3: Exactement. Ouais. Exactement. Mais là-dessus, j'étais rompu. Si vous voulez, comme j'ai une vie assez atypique au niveau professionnel, il s'avère que depuis l'âge de 22 ans jusqu'à mon départ à la retraite, j'ai toujours suivi des formations, que ce soit en université ou au niveau professionnel, où j'avais en permanence un travail intellectuel ou en tout cas des formations à suivre, des mises à niveau perpétuelles.
1: Vous aviez une formation en droit ?
3: Oui, en droit juridique, ouais. En droit pénal, pardon.
1: Et je veux dire, quelqu'un qui est, je dis un truc au hasard, charpentier.
3: Ça me paraît plus difficile quand même.
1: Voilà, c'est ça.
3: Ça me paraît plus difficile. Malgré tout, si vous voulez, le droit, bien que ce soit du juridique, mais même en université, j'avais quand même travaillé sur les autres domaines, mais ma spécialité, c'était quand même le juridique, le pénal. Mais après, vous avez la démarche intellectuelle est souvent la même. Après, c'est souvent le bon sens. Et c'est vrai qu'après, il y a des recherches personnelles. Si vous voulez, dès que quelqu'un vient me voir par rapport à une problématique, je fais des recherches. Je fais des recherches déjà sur cette problématique, savoir si la situation... Je fais une première expertise, une première analyse. Même si je ne suis pas avocat, je fais cette analyse quand même.
0: Alors justement, en parlant de l'expertise, sur quel cas, quel genre de cas, en tout cas, votre activité, c'est-à-dire, je veux dire, vous n'agissez pas sur des conflits entre deux personnes, par exemple.
3: Non, exactement.
0: Vous avez une activité assez particulière, enfin particulière, spécifique, vous agissez sur un autre domaine.
3: Voilà, tout à fait. En fait, sur les 5 domaines que je viens de vous citer, en fait, tous sont dans la sphère privée, hormis les discriminations. C'est le seul domaine sur lequel le défenseur des droits, intervient dans la sphère privée. Mais après, tous les autres domaines sont c'est du public. C'est un différent entre un usager et un service public, alors qu'il soit étatique, qu'il soit local, une collectivité, c'est assez divers finalement. Mais c'est vrai que tout ce qui est privé ne rentre pas dans notre champ de compétences, hormis évidemment la discrimination. Après, si vous voulez, chaque délégué, souvent par département, vous avez des délégués qui ont une thématique précise en plus de leur activité. On les désigne comme des référents. En ce qui me concerne, à titre personnel, je suis référent déontologie, je suis référent discrimination, et donc voilà. Donc j'ai déjà handicap. Si vous voulez, j'ai ces 3 thématiques que je traite, pas en priorité, je traite tout, mais si vous voulez, où j'ai une expertise encore plus élaboré, je dirais, qu'un autre délégué. Mon collègue qui est délégué à Foix est lui-même délégué, c'est lui qui intervient à la maison d'arrêt de Foix.
0: Oui, et je crois que, parce que on vous avait reçu il y a quelques années
3: tout
0: déjà, c'était à l'époque un peu post-Covid, il y avait encore les normes sanitaires qui avaient un peu rendu l'émission un peu complexe, en tout cas on ne l'avait pas fait dans les locaux, en tout cas d'oxygène à cette époque-là, et je crois qu'il nous parlait aussi que lui, il intervenait aussi beaucoup sur tout ce qui est au niveau de l'immatriculation, au niveau de, il me semble.
3: En fait, on fait tout. Alors si vous voulez, bon, le problème aujourd'hui, on en parlait tout à l'heure, c'est en fait, si vous voulez, vous avez énormément de sites. Tout passe par des plateformes, tout passe par des sites gouvernementaux. Et je comprends que les usagers sont parfois un peu perdus. Et s'ils n'ont pas, si vous voulez, une expérience au niveau informatique, ils sont souvent démunis, dépourvus. Même si, effectivement, maintenant, vous avez des maisons France, des maisons France Service, des maisons de justice. Vous avez également au niveau préfecture un point d'accueil numérique, mais pour autant c'est pas toujours évident.
0: Donc surtout c'est vrai. Les personnes âgées, quoi.
3: Voilà, tout à fait. Mais la fracture numérique existe. Hein. Vous avez des domaines sur lesquels vous ne pouvez pas passer par du manuscrit. Enfin, je veux dire, vous êtes contraint d'avoir un ordinateur, d'avoir un téléphone portable, ce qui irrite finalement certains usagers. On peut les comprendre, mais cette fracture existe. Hein. Et voilà, mais en fait, tous les domaines, hein, on travaille sur tous les domaines. Ça passe des différends que vous pouvez avoir avec votre caisse de retraite, avec la caisse d'allocation familiale, avec la caisse primaire d'assurance maladie, avec France Travail, avec les collectivités en matière d'urbanisme. Vous parliez de droits routiers, ce que vous mentionnez, c'était les droits routiers. C'est toutes les immatriculations, les problèmes avec que vous pouvez avoir avec la préfecture. C'est le cas des étrangers, le cas de l'immatriculation d'un véhicule, d'un permis de conduire, d'une carte nationale d'identité. Mais j'ai toutes ces situations, c'est des situations qui sont mon quotidien. Hein.
0: Et quand justement vous parliez de votre quotidien, vous avez remarqué que vous avez beaucoup de travail.
3: Oui.
0: Et de plus en plus.
3: Oui, les demandes ne faiblissent pas. Enfin, en tout cas, elles ne diminuent pas. Après, il est certain aussi qu'étant présent depuis 14 ans sur le département, beaucoup d'organismes sociaux, d'associations me saisissent directement. Donc, ce qui alimente cette semaine encore, j'ai eu donc des associations qui sont venues me voir avec, je ne veux pas dire un cahier de doléances, c'est pas du tout ça, mais avec une liste de cas. Pour me demander si j'étais compétent. La liste était longue et effectivement j'étais compétent. Donc et c'est vrai que on me sollicite très largement.
4: Est-ce que vous avez assez de temps pour traiter toutes les demandes qui viennent jusqu'à vous?
3: Je le fais, oui. J'essaie de le faire dans un minimum de temps. Parce que justement, aujourd'hui, si vous voulez, dès que vous traitez souvent avec les administrations, le temps n'existe pas. Bon, je citerai pas d'administration, mais parfois ça peut attendre un an, deux ans, trois ans, avoir des réponses. Moi, je peux vous assurer une réponse. Bon, parfois elles peuvent paraître longues, mais par rapport à l'administration, pas tant que ça. Mais en général, je peux vous assurer une réponse. Souvent, dans les 15 jours, j'ai la réponse de l'administration. Alors, ce que je trouvais qui est un peu la force. Si on peut considérer qu'il y a une force, l'avantage finalement du défenseur des droits et des délégués, c'est que nous disposons d'un réseau. Alors dès que je parle de réseau, ce sont des interlocuteurs identifiés auprès de chaque administration, que ce soit à la MSA, à la CAF, à la CPAM. Donc nous, dès qu'on fait une demande, on ne passe pas par les plateformes. Mmh. On a l'identification, on est une personne qui est identifiée et qui, elle, nous répond.
4: D'accord.
3: Donc là, je veux dire, on peut pas dire on a perdu la demande. Mmh. La demande n'a pas été perdue, elle a été identifiée. Et je vous cache pas non plus que souvent, dès que nos demandes sont posées, les organismes répondent généralement très rapidement. Je veux pas dire prioritairement, je pense que nos demandes passent en priorité.
1: Mmh. Et alors, je sais par exemple que l'éducation nationale a un médiateur interne. Est-ce que c'est la même chose que vous ? Comment ça, c'est différent ?
3: Ben, en fait, c'est vrai que maintenant, là vous soulevez, je veux pas dire un problème, mais c'est vrai que la plupart des administrations ont mis en place auprès de leurs institutions des services de médiation, que ce soit la CAF, la CPM, toutes les institutions. Les usagers peuvent saisir l'un ou l'autre.
1: Ouais, mais il vaut mieux quand même avoir affaire à quelqu'un qui est extérieur, non ?
3: Ben, en fait,
1: on pourrait croire que le médiateur de la CPAM, par exemple, est acheté par la CPAM. Je sais pas comment dire.
3: Oui, mais... c'est vrai, puisque hiérarchiquement, il dépend de leur responsable. Maintenant, bon. Pour le pratiquer avec nombre de médiateurs, ils sont un peu comme nous quand même. Ils essaient finalement de résoudre le problème.
0: Il faut garder une certaine impartialité quand même. Voilà.
3: Oui, ils essaient. Franchement, je serais, pas mauvaise langue, mais en tout cas, j'aurais... Je pense qu'ils s'en sincèrent dès que j'ai des rapports, que je vois pour la CAF, la CPAM, même les uns et les autres, France Travail, leur réponse est souvent ce qu'elles sont. Mais c'est vrai, on peut s'interroger par rapport à la neutralité, effectivement, c'est vrai. Mais bon, jusqu'à maintenant, j'ai pas relevé de problème particulier à ce sujet.
1: Et c'est comme ce qu'on disait tout à l'heure, quand c'est là que je l'ai appris, enfin, on en a parlé aussi avant l'émission, c'est le fait que le défenseur des droits nationaux soit élu. Choisi,
3: il est désigné
1: par le président de la République. Moi personnellement, ça m'a d'accord, donc il peut mettre son pote quoi. Il a tout à fait la possibilité de mettre son pote. Hein.
3: Normalement, il consulte quand même le Parlement, mais bon, c'est lui qui désigne. C'est à son appréciation, à sa discrétion.
1: Et ça devrait pas, parce que le défenseur des droits, il peut très bien avoir un bis-bis.
0: Après, ça dépend de l'éthique personnelle de la personne qui est désignée. Quoi.
3: Exactement. Vous voyez, finalement, bon, les deux derniers sont assez de personnalités différentes, que ce soit M. Toubon ou Mme Hédon, qui ont deux parcours différents, mais finalement, l'un et l'autre a rempli totalement ce qu'on attendait du défenseur des droits. Franchement, aucun doute, ni sur l'un ni sur l'autre.
1: Oui,
3: vous voyez, franchement, ça peut paraître surprenant, mais là, je pense qu'ils ont été sincères dans leur mandat et il n'y a pas eu de problème en tout cas.
4: Et est-ce que vous avez senti des différences quand vous étiez avec l'un ou avec l'autre?
3: Non, enfin, je trouve qu'il y a une continuité. Je ne veux pas dire les batailles qui étaient menées par l'un a été poursuivies par l'autre. Non, franchement, je pense que les thématiques... ont été maintenus. Je crois que chacun a apporté, comme je disais tout à l'heure, moi j'ai essayé d'amener ma pierre à l'édifice. Eux aussi l'ont fait dans ce sens-là. En tout cas, chacun a fait progresser le défenseur des droits, que ce soit Monsieur Toubon ou Madame Hédon. À son image, elle a fait progresser également le défenseur.
1: D'accord. Et du coup, est-ce que de tous les dossiers que vous recevez, vous faites une évaluation en fin d'année en disant il y a eu par exemple beaucoup de problématiques, enfin de dossiers sur, je dis des bêtises, sur la prime rénovation, il y a eu beaucoup de problématiques sur le dossier arrêt de travail, des choses comme ça.
3: Oui.
1: Et après, c'est transféré plus haut, c'est ça ?
3: Oui, en fait, notre activité, il y a une lisibilité, si vous voulez. Tout est enregistré. Mm-hmm. Nous avons donc un site. Bon, évidemment, on travaille par informatique. Nous disposons, si vous voulez, également d'un relais régional qu'on appelle le pôle régional avec trois juristes. Qui font le lien entre tous les délégués sur la région Occitanie. Il n'y a pas de hiérarchie entre nous, mais c'est eux qui font le lien. C'est eux qui assurent le lien avec la direction du réseau territorial à Paris. Mais il y a un suivi. Hein, le suivi est permanent. Hein, si vous voulez, moi, dès que je prends une réclamation, on nomme, si vous voulez, ces requêtes en réclamation, on les enregistre.
1: D'accord.
3: Il y a un suivi, il y a une totale clarté dans notre activité.
1: C'est ça qui permet en fait à un moment donné aux défenseurs des droits nationaux de
3: des statistiques totalement.
1: Des statistiques et donc des points de vigilance.
3: Exactement. Exactement. Si vous voulez, il le fait de deux façons en fait. C'est donc l'incarnation Madame Edon pour le actuellement. Si vous voulez, ce qui permet de faire évoluer la législation. Mmh. Elle le fait au travers de ce constat annuel avec le rapport annuel. Et elle le fait aussi lorsqu'elle est appelée au Parlement, elle intervient au Parlement.
1: D'accord.
3: Assez ponctuellement. Et dès que vous avez, si vous voulez, des problèmes systémiques, on le mentionne. Mmh. Vous voyez, moi...
1: C'est comme à une période, il y avait eu pas mal de problèmes avec la prime...
3: La prime Rénov. Alors, oui, si vous voulez, ça avait été résolu. Alors, pour vous expliquer aussi un peu notre façon de procéder, c'est que le délégué ne peut intervenir qu'auprès d'une autorité, enfin je dis autorité, d'un service public qui est régional ou local. Si notre interlocuteur est national, c'est directement Paris qui va gérer ce problème avec l'interlocuteur national. Ça a été le cas dans un premier temps avec la prime Rénov. Donc la prime Rénov, dans un premier temps, nous faisions remonter tous nos dossiers à Paris. Et puis comme il y a eu une telle masse de réclamations à Paris, ils ont dit on arrête, on va prendre contact avec la directrice qui gérait la prime Rénov au niveau national pour savoir si on peut mettre une boîte aux lettres qui soit dédiée au délégué du défenseur des droits que vous pouvez traiter localement. Donc c'est ce qu'on a fait. Si vous voulez, tous les primes Rénov que l'on a eu, on les a fait dans un premier temps ça a été Paris, puis après ça a été directement auprès de la prime Rénov.
1: Ouais, d'accord.
3: Pour faciliter avec un suivi. Bon,
1: c'est ce qui a permis aussi une évolution du suivi.
3: Oui, je pense. Oui, je pense. Je pense. Mais si vous voulez, dès qu'un problème est rencontré, moi récemment j'ai eu un problème un organisme social, mais cet organisme, comme souvent maintenant vous avez des plateformes, pour certaines thématiques, même l'organisme social, vous avez une plateforme. Donc là c'était une plateforme qui était sur un département français, donc en toute logique je ne pouvais pas intervenir, puisque c'était un interlocuteur national. Bon, ce problème, la personne qui m'a saisi, c'était une association, m'a dit c'est un problème qui est visiblement récurrent. C'est pour le versement d'une allocation. Bon, c'est technique où on a le sentiment que il y a un petit vide juridique ou une incompréhension dans l'application du texte qui laisse finalement une marge d'appréciation qui est parfois bien évidemment à la défaveur de l'usager. Donc moi j'ai demandé déjà au niveau régional en leur disant bon, ce problème semble être un problème qui a une portée nationale, qui visiblement est traité de la même façon, mais personne n'a fait remonter encore ce problème. Donc je l'ai fait remonter en leur disant il serait utile peut-être d'en discuter directement avec l'organisme social qui s'en occupe, qu'on éclaircisse ce problème de prise en compte de ces dossiers. Vous voyez ? Mais après, allez, j'allais dire 98% des situations sont gérées au niveau local. Alors, pour vous expliquer un peu le déroulement d'une réclamation, dès que la personne vient, nous devons vérifier si la personne a déjà procédé à une démarche préalable auprès de l'organisme. Enfin, dès que je parle de l'organisme ou du service public. Alors, si le retour a été négatif, nous, on peut se saisir. Maintenant, il faut qu'il y ait dysfonctionnement. Je ne vous cache pas qu'en matière de délégué, parfois, on est très indulgent par rapport à la démarche préalable, parce que certaines personnes n'ont pas ont des difficultés à s'exprimer ou en tout cas à expliquer par écrit leurs problèmes. Donc, vous voyez bien, si c'est une personne âgée, voire des personnes qui étrangères, par exemple, hein, qui ont des difficultés, nous, ça nous paraît simple. Souvent, tout nous paraît simple.
1: Oui, enfin,
3: mais parfois, pour certaines personnes,
1: pour quelqu'un qui a du droit,
3: exactement,
1: qui a une formation en droit, des fois, c'est beaucoup plus simple. Parce que je comprends pas forcément, quoi.
3: Je sais.
1: Par exemple.
3: Je sais. Non, mais je sais. Mais parfois, ça paraît insurmontable. Et je comprends. Je me mets à la place. Donc, je fais fi de cette obligation. Je considère que la démarche préalable a été réalisée, le simple refus téléphonique suffit pour que j'interpelle l'administration. Alors là, c'est pareil, notre intervention se fait en totale neutralité. On ne peut pas défendre. Alors peut-être que le terme de défenseur des droits est galvaudé, mais certaines personnes pensent qu'on peut les défendre
1: au tribunal. Au tribunal.
0: En fait, le terme défenseur des droits, en fait, il est plus le terme de médiateur, l'ancien terme. Enfin, en tout cas, vous avez parlé tout à l'heure.
3: Médiateur de la République.
0: Était peut-être toujours plus juste aujourd'hui, non ?
1: Je ne suis pas sûre, parce que
3: c'est
1: finalement,
3: c'est pas évident.
0: C'est un peu entre les deux.
3: Non, mais ce n'est pas évident. Et c'est vrai que je me suis posé, au départ, dès que j'ai exercé cette activité, je me disais, mais finalement, défenseur des droits, il y a une confusion. Mais quelle désignation aurions pu nous donner à notre activité ? Effectivement, en nous défendant les droits.
1: Oui.
3: Nous défendons les droits.
0: Après, les gens, en fait, voilà, vous êtes entre les deux. Voilà. C'est-à-dire que vous occupez des problèmes des gens envers les organismes ou les services publics, mais vous n'intervenez ni pour l'un ni pour l'autre.
3: Bon, on intervient en totale neutralité. Effectivement, dès que l'on intervient, on dit toujours, dès qu'on s'adresse finalement à un organisme, ce qui est dit l'est dit par la personne qui vient nous voir. On ne peut pas exprimer de manière totale notre position. On donne la position juridique.

0: avoir des capacités, enfin avoir alors quand
1: c'est
0: même
1: ça, justement,
0: des
1: qu'est-ce qu'il faut,
0: avoir une certaine empathie quand même, le sens du service public malgré tout, hein, et puis un certain engagement personnel.
2: Il y a ça un existe engagement personnel.
0: Non, mais j'espère. Honnêtement, vous voyez, imagine. Je l'espère, je l'imagine que oui.
1: Parce que moi,
0: j'imagine que oui.
1: Ça me fait penser à une personne qu'on a eue comme invitée il y a quelques années, qui est malheureusement décédée aujourd'hui. C'était Monsieur Chevalier qui s'occupait à l'hôpital de Pamiers.
2: À Viam. L'association des victimes d'accidents médicaux,
0: c'est ça, la
1: Piam. Et qu'on avait eu comme invité, donc on en avait, j'avais posé la question, mais après vous, il y a qui ?
2: Eh bien, il n'y a plus personne.
1: Il n'y a plus personne. Et ça s'est effectué vrai, puisque malheureusement, cette personne n'est plus parmi nous. Et
2: l'association n'est plus. Elle dormante, voilà.
0: Je sais. Voilà. Mais c'est vrai. Tout.
1: Bon, c'est en vrai. Tout cas, on espère que... Mais écoutez, moi, j'espère qu'en tout cas...
2: Ceci est un appel, je répète, ceci est un
0: exactement,
2: appel.
0: Mais vous pouvez, effectivement.
1: Non, parce que voilà, il va falloir qu'un jour que vous pensiez quand même...
0: En fait, les candidatures, les personnes qui veulent un jour exercer cette activité peuvent se faire connaître, il n'y a aucun problème. Hein. Mm-hmm. Soit par le net, hein, puisque sur le site du Défenseur des droits, les appels peuvent être également relevé, mais aussi en venant trouver le délégué en expliquant que eux seraient peut-être un jour intéressés par cette activité. Alors je voudrais faire un petit rappel pour les permanences. Je vais simplement donner.
2: Je voudrais justement, donner les coordonnées, les permanences.
0: Alors je vais donner quelques numéros. En ce qui concerne les délégués de votre département, vous avez Monsieur Pierre Dory qui lui est à la préfecture. Vous pouvez le joindre au 05 61 02 10 38. En ce qui me concerne, Monsieur Jean Parra, donc à la sous-préfecture de Pamiers, au 05 61 60 97 30. Vous pouvez également saisir directement l'institution. Vous avez une ligne d'écoute qui est ouverte du lundi au vendredi de 8h30 à 19h30 au 09 69 39 00 00. Vous savez également, alors là je vous donne encore pas mal de numéros, une ligne anti-discrimination. En fait, c'est une plateforme de signalement et d'accompagnement. Donc je vous donne, c'est le 39 28. Et alors également, mais là je pense que ça concerne les personnes détenues qui elles disposent aussi d'une ligne directe qui est le 31 41. Voilà, pour nous saisir, mais vous pouvez également nous saisir par mail.
2: Merci. Et vous l'avez le mail, peut-être, vous pouvez le dire.
0: Oui, alors le mail, alors donc pour Monsieur Dory, c'est Pierre, tout en minuscule, bien évidemment, pierre.dory, D-O-R-I-E, @ défenseur des droits, tout à coller, défenseurdesdroits.fr. En ce qui me concerne, Jean, le prénom, .para, P-A-2-R-A, @ défenseurdesdroits.fr. En tout cas, je vous remercie pour votre invitation et très heureux d'avoir partagé ce moment avec vous, avec la team.
2: Avec plaisir, vous allez rester avec nous là.
3: Ah oui, bien sûr.
2: Vous pouvez participer à nos prochaines rubriques.
1: Et donc, on va continuer avec
3: le retour.
1: Le grand retour de notre spécialiste. Allez, qu'est-ce que tu vas nous faire d'abord, c'est ton choix
3: déjà,
1: musical.
3: Déjà, avant tout, c'est mon choix musical. Vous vous souvenez, je pense que certains auditeurs et certains d'entre vous aussi doivent se souvenir de Human Legend et DJ Nikonix. Mm-hmm. Et je voulais repasser cette fois-ci avec un remix de Gin Senaluna, Hola Señorita.

0: Tirez-moi l'occasion d'emmener Maria.
1: Professeur Maya sort de ce corps.
2: Oui,
1: c'est Oxygène FM, c'est toujours Regard l'Explorateur.
0: Ouais.
2: Alors, ah putain, comment il t'a plagié, toi aussi, t'as dit ça. Comment il t'a copié, bien qu'on est sauf. Bref, du coup, c'était Gin Sinaloma, Hola Señorita, un remix du coup par The Human Legend et DJ Nikonik sur Oxygène FM. Wouhou. Bref, en tout cas, si vous voulez vous ambiancer cet été, mettez ça et voilà, ça suffira, je pense.
1: En tout cas, toi, ça te va, toi.
2: Ouais, ouais, perso, moi, ça me va.
1: Bon. Alors
2: perso, moi, ça me va.
1: Tu nous... Ça y est, en fait, t'as trouvé ton branchement USB, là, c'est bon, t'es chargé à bloc.
2: Ah bah, depuis un moment, ouais.
1: Alors, vas-y, tu veux nous parler de quoi, aujourd'hui?
2: Alors, du coup, aujourd'hui, je vais vous parler d'une application qui est vraiment super cool, qui s'appelle Duolingo.
1: Ah ouais, je connais.
2: Tu connais?
1: Ouais.
2: Ah bah cool.
3: Bah en fait, il y a beaucoup de gens qui connaissent, mais ouais, qui ne connaissent pas tout.
2: Non. Alors du coup, Duolingo, c'est quoi? C'est une application où c'est que dedans, vous allez pouvoir apprendre plein de choses, notamment plusieurs langues.
1: Mais qu'une à la fois.
2: Ouais. Enfin, du coup, c'est différentes leçons, si tu veux, avec différentes langues. Tu peux apprendre par exemple l'anglais, le coréen, l'espagnol, l'allemand,
1: ah oui,
2: et bien plus. Et tu vas devoir même également apprendre les maths, la musique et les échecs aussi.
1: Ah,
2: ça c'est génial.
1: Ça, je savais pas. Ah
2: ouais. Non, ça c'est vraiment génial. Donc, elle est disponible sur iOS et Android et elle est partiellement accessible. Je dis bien partiellement parce qu'il y a certaines choses qui ne sont pas accessibles aussi. Comme exemple les maths, admettons avec VoiceOver, c'est pas très simple quand même.
1: Oui.
2: Mais bon, après en ce qui concerne les langues, par exemple comme l'anglais, le coréen, etc., ça c'est vraiment accessible, c'est très très fluide.
1: Toi tu parles du coréen parce que t'as essayé, non?
2: Non, moi je l'ai pas essayé, mais c'est ma soeur qui le fait très souvent, le coréen sur Duolingo. Ouais.
3: Et est-ce que c'est gratuit?
2: Alors l'application en soi, oui elle est gratuite, mais elle peut proposer aussi des abonnements qu'on appelle Super Duolingo.
3: D'accord.
1: Et ça te permet de... t'apprends pas plus vite pour autant quand même aussi.
2: Après avec Super Duolingo, tu peux avoir de l'énergie illimitée.
1: Ah oui.
2: Et du coup c'est ce qui peut te permettre en gros d'apprendre un peu plus vite.
1: Donc toi t'as essayé un peu Duolingo, t'as testé?
2: J'ai testé Duolingo, oui.
1: Avec VoiceOver ou enfin oui, parce que toi t'as VoiceOver.
2: Oui, j'ai VoiceOver. J'étais encore testé sur Android. Faudrait que je teste. Ou alors Violaine, t'as le bac toi. Tu pourrais tester.
4: Moi, il faut que j'apprenne VoiceOver parce qu'à l'astronome ou à l'observatoire de Gusée, ils sont sur Apple.
2: Ah ouais, bah ouais.
1: Oui, alors donc Duolingo, les enfin en tout cas le procédé, c'est on a aussi de l'entraînement oral,
2: oui,
1: c'est ce qui est pas mal, écrit, on te fait corriger, on te fait écrire des phrases.
2: Oui, ouais, c'est ça, ils te font écrire de ce que tu entends, compléter des mots manquants. La prononciation aussi, répéter des phrases, etc. Ça c'est vraiment cool.
1: Oui.
2: Et ça peut être utile dans certains cas, par exemple, je sais pas moi, t'es dans un restaurant et tu veux, admettons, dire que tu veux...
1: Que ce steak n'est pas cuit.
2: Ça c'est à ce mot-là dans de Duolingo, mais tu veux, admettons, je sais pas moi, une orange et une pomme, tu peux le dire en anglais,
1: ouais,
2: par exemple.
3: Et j'ai vu qu'il y avait des langues peu utilisées au niveau mondial et qu'on pouvait apprendre aussi.
2: Mm-hmm.
3: Comme le Navarro, ce que j'ai dit tout à l'heure.
2: L'Hawaïen.
4: Le Maori.
2: Le Maori aussi, ouais.
4: L'Espéranto.
3: c'est rigolo, ça peut être sympa.
2: Ouais.
1: Oui, parce qu'il y a une grosse, ouais, il y a une grosse plage de sélection de langues quand même.
2: Hein, ouais, ça c'est
3: 42, je crois, c'est ça. Tu as dit tout à l'heure.
2: 40. Moi, j'avais dit 26 langues ou plus. Toi, t'avais dit 42.
3: Ouais, 42. C'est ce qu'il y avait écrit sur le truc. Ouais.
1: Par contre, moi, il y a un petit défaut quand même que j'ai trouvé sur cette application. C'est un petit défaut. Ouais. C'est si tu veux t'amuser sur alterner sur deux langues différentes à apprendre, tu peux pas. Parce qu'une fois que tu as lancé ton appli sur une langue, il te faut, je sais pas après comment tu peux accéder. Enfin, là, si par exemple, si je choisis mon anglais, je reste coincé sur l'anglais. Je peux pas aller jouer de temps en temps à apprendre du portugais. Ou
2: non, après, tu as moyen de quitter ta leçon, mais après, si tu reviens.
1: Et tu repars
2: si
1: à zéro.
2: Si tu reviens dessus, voilà, c'est ça, tu repars directement à zéro.
1: Bon, à la fois, c'est pas gênant, hein, ça fait
2: de la révision.
1: Oui, c'est pas gênant. Bon, enfin, voilà, quand on est dans une continuité d'apprentissage, logiquement, on essaye de maintenir une cadence, un rythme pour l'apprentissage. C'est vrai que de couper.
2: Et oui, surtout qu'après.
1: C'est le seul défaut que j'y trouve un peu. Là, voilà, mais sinon, après, c'est vrai que c'est une application.
2: C'est une chouette appli, Duolingo.
1: On le fait familialement, des fois, à la maison, avec le fiston et ma compagne. Voilà, donc on s'y met un peu autour, ensemble, on participe, je trouve que c'est assez sympa des fois.
3: Ouais, moi je vais apprendre le Navarro, c'est rigolo.
2: Vas-y, prochain challenge, dès que tu sais le Navarro, tu essaies de nous dire quelques mots sur, sur les endoxygènes.
1: Je crois que le Navarro, je ne sais pas si c'est vrai ou pas, mais je crois que j'avais entendu parler du fait que c'était une langue tellement compliquée qu'elle servait de codage, de langue code pour les transmissions pendant la Seconde Guerre mondiale, je crois.
0: C'est exact. Ah. Oui, tout à fait. Oui.
1: Parce qu'elle n'était pas... si on ne connaissait pas le Navarro, on ne pouvait pas la traduire.
0: C'est ça.
2: Intéressant. Donc,
3: je parie que c'est que des onomatopées.
1: Au niveau des transmetteurs, quoi. Enfin, c'était tout le temps des Navarros, donc c'est vrai. Exactement, que c'est une population indienne d'Amérique du Nord, on va dire, qui a été quand même relativement épargnée, en tout cas favorisée légèrement à partir de la Seconde Guerre mondiale, grâce à cette langue, à leur langue compliquée, et voilà. Enfin, et... je sais pas si ça leur a vraiment servi.
0: C'était pendant la guerre du Pacifique, mais
1: oui,
0: effectivement, voilà, c'est ça. Oui.
1: Ouais.
2: Après, oui, pour en revenir du coup à Duolingo, quand tu apprends des langues, tu le fais à chaque fois, chaque jour. C'est-à-dire que dès que tu as fini, exemple, 7 jours, tu re-choisis un nouvel objectif à chaque fois. Ça, c'est vraiment génial aussi. Ouais. Mais bon, en tout cas, toujours est-il que c'est une application que je te recommande vraiment.
1: Oui. Il y a d'autres types de... T'as regardé s'il y avait des trucs un peu concurrents concurrents
0: Il me semble qu'il y a certaines IA aujourd'hui au niveau traduction, enfin pas traduction, mais pour apprendre les langues.
2: Hier, justement, quand je me renseignais sur Duolingo, j'avais entendu parler de notre truc, c'était Papora, c'est pareil que Duolingo, mais un peu plus complet.
1: Mm-hmm. Ah ouais. Parce qu'à chaque fois que tu nous fais des rubriques avec des applications que tu trouves super cool, il faudrait que tu nous fasses quand même un jour, l'année prochaine, je te lance le défi, de nous faire une émission avec une chronique avec une application que tu trouves super pas cool.
3: Ouais, parce qu'elle n'est pas accessible, par exemple.
1: Ouais, c'est vrai, tu nous fais que des trucs bien.
3: Si,
1: quoi,
3: nous a déjà fait un truc. Tu nous avais fait un truc une fois.
1: Bon, après,
2: J'avais fait ChatGPT, mais c'était accessible, donc voilà.
1: Ouais. Non, mais après, comme quand c'est pas accessible, du coup, tu peux pas l'étudier véritablement.
2: Bah ouais, non.
1: Donc, il te faudrait que tu nous fasses une liste de ce que t'as pas pu essayer.
2: Ouais.
1: Directement, tu vois, tu nous fais un petit listing, 4 ou 5 applications, là, que tu nous débriefes rapidement et tu nous dis, ben, ça, c'est pas utilisable. Mm-hmm. En tout cas, au niveau de l'accessibilité pour nous, quoi.
2: Ouais.
1: Voilà, parce que, voilà.
2: C'est utilisable, ou alors...
1: pour l'année prochaine, ça.
2: Ouais, donc, à essayer. Bonne idée.
4: Voilà. Est-ce que Duolingo s'appuie sur l'IA aussi pour fonctionner?
2: Oui, il s'appuie beaucoup sur l'IA. Mais après, l'IA sert surtout comme je le disais tout à l'heure, faire des répétitions de phrases, etc.
4: Ok.
1: Ouais, ça.
2: Bon. Donc voilà. Non, en tout cas, c'est une application que je vous recommande vraiment si vous aimez apprendre les langues.
1: Ben, tout,
2: ça pourrait être vraiment super utile.
1: Et accessible, et voilà.
2: Et accessible avec
1: vous, relativement bien, quoi.
2: Quand même.
1: Sauf les maths.
2: Ouais, sauf les maths, même la musique et les échecs.
1: Donc, matheux s'abstenir.
2: Ouais, avion matheux.
1: Ok.
2: Ouais.
1: Ben, ça va, t'as fait le tour ?
2: Oui. Ah oui, aussi. Je ne sais pas si vous vous rappelez, bon, ça n'a rien à voir avec Duolingo, mais je ne sais pas si vous vous rappelez la dernière fois quand j'avais parlé de Crazy Party.
1: Oui.
2: J'ai testé le mode en ligne sur les mini-jeux. Et franchement, ça marche super bien.
1: Bah, c'est cool. Bonne info. Bonne info pour ceux qui ont suivi.
2: Pour ceux qui ont suivi le Crazy Party, il y en a qui se demandent si t'as joué en ligne tranquillement à des mini-jeux en ligne avec d'autres personnes. Oui, c'est possible.
1: Donc ça marche bien. Quoi.
2: Franchement, oui, ça marche super bien.
1: Bon, c'est cool. Très bien.
2: Voilà, voilà. Après, j'ai fait le tour. C'est bon.
1: Bon, ça va, t'as fait le tour. Merci, Evans.
2: Avec plaisir.
1: Elle m'a manqué ta chronique. Tu
2: ouais, ben.
1: Bon, allez. On va passer à la suite. Et notre suite, ça va être.
4: C'est moi.
1: C'est Violaine.
2: La douce voix qu'on adore.
1: Et c'est ton choix musical d'abord.
4: Oui, j'ai choisi Je l'aime à mourir de Francis Cabrel.
1: Ah ouais. Cool.

0: C'est un problème.
1: Et voilà, vous êtes sur Oxygène FM, en regard d'explorateur. Et c'est
0: humanité
1: le
0: inspirante.
1: Moment de la rubrique Humanité inspirante. Et alors, la dernière fois, je vous avais parlé de Philippe Croizon.
2: C'est pas la dernière fois, c'est la fois d'avant.
1: Oui, la fois d'avant. C'est la dernière fois. Bon, ma rubrique, elle est passée au tapis. Donc, et voilà, vous rappelez Philippe Croizon, cet homme quadriant amputé qui traverse la Manche à la nage, puis après qui relie les cinq continents à la nage. Voilà, mais quel héros.
0: T'as trouvé plus fort ?
1: Non, c'est pas plus fort, mais j'ai trouvé la personne sur laquelle ce monsieur s'est appuyé. Et des gens que l'on appelle des aidants, 11 millions d'aidants en France, et qui sont souvent invisibles, qui étaient jusqu'à quelques années pas reconnus du tout. Donc là, effectivement, Philippe Croizon, ce nom, il est plus connu, on l'a entendu, mais Susanna Sabineau, sa femme... Et non, on la connaît peu.
2: Et donc. Et pourtant.
1: Donc je vais parler d'elle aujourd'hui. Ça me paraissait intéressant de parler des deux.
2: Et de toute façon, derrière un homme célèbre, il y a toujours une femme.
1: Oui, c'est ce qu'on dit.
0: Ouais.
1: Voilà. Donc, petit rappel. Donc, Philippe Croizon. Donc, en 2010, il a traversé la Manche à la nage. En 2008, il a commencé son entraînement. Et c'est en 2006 qu'il, sur des sites de rencontres, il a.
2: D'ailleurs, c'était une
1: rigolote. Il s'est lancé.
2: C'était une histoire rigolote d'ailleurs.
1: Voilà, il s'est lancé, puis il a rencontré Susanna, qui au départ, elle était sur cette plateforme pour trouver des amis, pas forcément des amoureux. Et puis voilà, elle a été séduite par son humour, par le fait que bah, quand on le voit, quand il parle, il est tellement à l'aise, tellement avenant qu'on oublie la situation du handicap. Et c'est quand... elle est rentrée dans son quotidien, qu'elle s'est rendue compte du handicap, en fait. Et elle est devenue petit à petit donc, son aidante, sans savoir qu'elle était aidante. Et donc, elle l'a assistée, elle assiste dans ses gestes du quotidien, parce que vous imaginez bien que quand vous êtes quadri-amputé, donc il n'y a pas de bras, pas de mains, pas de jambes non plus. Donc, il a des prothèses, il peut se déplacer, mais souvent, il est en fauteuil, et, voilà, pour manger, pour se raser... il a besoin d'aide. Et donc Susanna Sabineau, elle a témoigné en 2019 dans un livre qui s'appelle « Ma vie pour deux ». Et c'est à ce moment-là finalement qu'elle s'est autorisée à exprimer. Donc c'est 9 ans après l'exploit de la Manche. Petit à petit, voilà. Déjà, elle avait un tempérament, Susanna Sabineau, elle a un tempérament de... C'est quelqu'un de dévoué. Donc, elle avait, avant de rencontrer Philippe, elle avait ses 3 enfants, elle s'occupait de ses 3 enfants, puis après, elle s'est occupée de Philippe. C'était assez normal pour elle. Et donc, du coup, l'idée qui est passée dans la tête de Philippe de traverser la Manche à la nage, il a fallu s'entraîner tous les jours, il a fallu l'emmener à l'entraînement tous les jours.
2: Surtout que si je me souviens bien, il ne savait pas nager.
1: Voilà, il ne savait pas nager. Elle est restée au bord de la piscine à l'encourager. Voilà, elle s'est oubliée sans vraiment s'en rendre compte. C'est venu petit à petit. Et donc, elle était là... à le soutenir, à le motiver quand il y avait une baisse de motivation. Donc, elle a joué un rôle fondamental dans la réussite de Philippe. Et sauf que, comme ça arrive peut-être à beaucoup d'aidants, je ne suis pas aidante, je ne sais pas, mais il me semble que ça arrive à beaucoup d'aidants, ben on se dit que l'autre, c'est plus important que soi. Et donc, on soutient jusqu'au moment où on n'en peut plus. Et donc après, dans le parcours, après la traversée de la Manche à la nage et après avoir relié les 5 continents, elle a dit à Philippe, je ne sais plus qui je suis, je m'en vais, je vais faire le chemin de Saint-Jacques de Compostelle, ça va me permettre de me retrouver. Et donc une fois qu'elle a fait ça, elle est revenue et elle a dit, donc je reviens, on continue notre relation, mais par contre tu ne me demandes plus rien. Et donc, elle a eu besoin de prendre ce recul pour se rendre compte de tout ce qu'elle faisait pour se rendre compte qu'elle s'oubliait. Et ça a pris un certain nombre d'années jusqu'au moment où elle prenne conscience qu'elle est aidante, qu'elle est l'amoureuse et l'aidante. et qu'elle arrive à exprimer, à sortir de l'ombre. Parce qu'avant 2019, en fait, c'était Philippe le héros. Et elle, personne ne parlait d'elle. Et donc, avec le livre, elle a écrit donc ce livre « Ma vie pour deux ». Et elle a tout livré, tout lâché. Et donc, elle a envoyé ça à l'éditeur qui avait déjà publié les livres de Philippe. Et l'éditeur a dit « Mais attends, je peux pas publier ce livre comme ça. T'es sûr, Philippe, t'es démoli dans le livre. Enfin, on te voit sous un autre jour. » Et l'éditeur a demandé à Philippe de répondre à chaque chapitre, en fait, pour que ça passe mieux. Et donc, du coup, ce livre, Ma vie pour deux, que je n'ai pas pu lire, puisqu'il n'est pas en e-book et il n'est pas dans une version qui puisse être accessible, du coup, il y a un dialogue, et il y a, après le partage de Susanna, il y a Philippe qui dit, enfin, je sais un petit peu qu'est-ce qu'il a dit, parce que dans les interviews, il en parle, il s'excuse, il dit oui, ça c'est vrai, enfin, du coup, ça fait un dialogue qui semble être assez rigolo. Et c'est à partir de ce moment-là que Susanna a utilisé finalement la notoriété de Philippe pour défendre la cause des aidants. Mmh. Et donc à travers ce livre, sensibiliser aux besoins des aidants et à les encourager à ne pas s'oublier, à ne pas oublier de prendre soin d'eux aussi. Et elle a, au niveau de l'État... elle a justement alerté l'État, sensibilisé l'État pour que les aidants aient un statut, pour que les aidants aient des facilités pour pouvoir prendre du repos. Et donc, il y a eu, si je me suis bien renseignée, il y a eu depuis donc, l'aide journalière des proches aidants de 65 euros par jour qui leur permet de travailler un petit peu moins pour prendre soin de leurs proches. Il y a aussi une caisse de retraite qui, oui, si les aidants quittent leur activité, que l'État cotise pour la retraite à leur place pour pas qu'ils se retrouvent sans rien quand ils seront à la retraite. Et voilà, il y a des choses qui se mettent en place, il y a un dispositif de répit. Donc moi, je ne suis pas calée en droit, peut-être que vous connaissez mieux que moi.
2: Je voudrais donner un chiffre qui fait peur. C'est un aidant sur trois décède avant l'aider.
1: Oui,
2: donc c'est vachement important que l'aidant soit pris en compte comme ça.
1: Voilà, parce que je me suis renseignée sur l'espérance de vie des aidants. Et en fait, elle est... Il y a deux phénomènes, en fait. Il y a la mortalité rapide, là. Souvent, il y a des aidants qui décèdent peu de temps après l'annonce, oui, de la maladie de leurs proches. Mmh. Et puis, il y en a ceux qui n'arrivent pas à trouver l'équilibre entre prendre soin d'eux et prendre soin de leur aidant. Ceux-là, ils s'épuisent petit à petit. Et quand ça dure à l'échelle, quand il y a des grosses pathologies ou que ça dure à l'échelle d'une vie, on parle de... Ils perdent 15 ans d'espérance de vie par c'est rapport ça. à la moyenne. Donc c'est quand même important qu'il y ait des dispositifs, enfin qu'on ne parle pas que uniquement des personnes en situation de handicap, mais aussi qu'on fasse une place aux aidants et qu'on les accompagne et qu'ils soient soutenus pour prendre soin d'eux, ne pas penser que c'est égoïste de prendre soin d'eux, ne pas s'oublier pour mettre en priorité les rendez-vous médicaux de leurs proches, que c'est important de prendre soin de soi pour pouvoir aider les autres.
2: Tu peux rappeler le titre du livre et l'auteur?
1: L'auteur, c'est Susanna Sabineau, et le titre du livre, c'est « Ma vie pour deux ».
2: Alors, je lance un appel, vous avez bien retenu le titre et l'auteur, à tous les donneurs de voix, on en a en Ariège, je pense, qui nous écoutent, prenez ce bouquin et enregistrez-le pour les bibliothèques sonores, parce que je pense que ça pourrait être intéressant quand les personnes déficientes visuelles puissent aussi l'avoir. Voilà.
1: Et j'avais aussi envie d'ouvrir sur, peut-être Maya, tu peux nous dire, à la PPM, est-ce qu'il y a des choses qui sont prévues, proposées pour les aidants
2: Alors, pas vraiment. Déjà, le fait que les personnes déficientes visuelles viennent sur les activités, ça permet à l'aidant de lâcher prise. Ensuite, effectivement, on peut les accompagner sur les dossiers, les informer sur leurs droits. Moi, je fais souvent quand ils viennent, quand la personne en situation de handicap vient avec son ou sa proche, je prends souvent du temps avec le proche aussi. Et ensuite, il n'y a pas vraiment d'activité spécifique pour les aidants, bien que des séances comme la sophrologie, ça puisse faire du bien, comme la médiation animale aussi, ça fait du bien. Voilà. Mais nous, comme on prend tout le monde s'ils veulent venir ensemble, si sur une randonnée, il y a le proche et pas la personne en situation de handicap, nous, on s'en fiche, quoi. Voilà. Mais c'est vrai qu'il y a quand même la sophrologie, c'est pas spécifique à l'aidant. La médiation animale non plus. Mais je sais qu'à la sophrologie, les proches aidants qui y vont, ils vont seuls. C'est comme... enfin, voilà. C'est...
3: Il y a aussi des sorties pour les jeunes aidants.
2: Avec la maison des ados.
3: Avec la maison des ados à Foix et à Saint-Giron, qui propose des sorties, enfin on va dire une semaine de vacances pour les jeunes aidants. Voilà, en fonction des demandes et de l'importance. Ils font ça assez régulièrement, enfin c'est annuel. Et c'est bien pour soulager aussi ces jeunes qui sont dans un environnement où ils sont aidants sans le vouloir. Enfin, ils n'ont pas trop le choix.
1: Sans le savoir aussi.
2: Sans le savoir. Ils n'ont pas conscience du savoir expérientiel rare qu'ils ont acquis.
3: Voilà, donc tout ça existe, il faut le savoir. Enfin, et justement, il y en a qui ne le savent pas.
2: Et après, ce que je trouve qu'il va falloir travailler aussi, c'est justement, je parlais des savoirs expérientiels rares, c'est la mise en valeur de ce savoir. Parce que les jeunes aidants, quand on discute avec eux, ils font des choses, voilà quoi. Zach, par exemple, il te guide, il calcule même pas qu'il te guide, quoi, Serge. Mais en fait, c'est un savoir que, il y a combien? Il y a un enfant comme ça sur 50 qui doit savoir faire ça, voire sur 100.
3: Mais bon, après,
2: et ça, faudrait le mettre en valeur.
3: Il a appris sur le tas, sans le vouloir, quoi. Enfin,
2: je suis d'accord, mais il sait que il va falloir te dire à droite, à gauche, des choses comme ça.
3: Ah, il a les réflexes.
2: Réflexes. Ouais. Il faut qu'il arrive à en prendre. Faut travailler sur la prise de conscience de l'aidant, de ce savoir, et aussi travailler au niveau institutionnel et tout sur la mise en valeur de ce savoir qui est en fait hyper important, quoi.
3: Oui, c'est des choses que d'autres ne savent pas à ce niveau-là.
4: Certainement.
3: Ouais. Bon, c'est un petit plus aussi, mais à la fois, bon, c'est peut-être quelque chose qui s'en serait passé aussi, mais ça voulait dire qu'il ne serait pas dans un environnement en tant que jeune aidant, quoi. Voilà.
2: Après,
3: on le souhaite à personne, mais bon, on en a besoin aussi.
2: Après, la relation au handicap, la relation du jeune aidant face à l'handicap, elle diffère selon quand le handicap est à l'entrée dans la vie familiale. C'est-à-dire que si il est né et qu'il avait déjà le handicap, pour lui, il n'aura pas connu autre chose, donc il ne pourra pas faire de comparaison. Donc, même si on compare avec le copain, la copine, on ne réalise pas. Tandis que si, je ne sais pas, le handicap, il arrive dans la famille, alors que le gamin, il a 15 ans.
3: C'est ça.
2: C'est pas la même relation.
3: La transition est plus compliquée.
2: Voilà.
3: Ouais.
2: Surtout si c'est brutal en plus.
3: C'est ça. Ouais. Bon, enfin voilà quoi. Donc, il ne faut pas les oublier, quoi, les aidants.
4: Oui, c'est sûr.
1: Ils sont 11 millions en France. Donc, il y a 12 millions de personnes en situation de handicap déclarées et 11 millions d'aidants.
3: Ouais.
1: Donc,
3: ça fait plaisir.
1: Ne vous oubliez pas, les aidants. Ne vous oubliez
3: ça fait 24 millions de personnes presque, on va dire.
1: Ouais.
3: Allez, 23 millions sur 65 millions d'habitants, ça fait beaucoup.
2: Moi je dirais une chose, moi je rajouterais que pour mieux accompagner, il faut être bien dans sa tête, faut être bien dans sa tête, faut être en accord. Et donc, il faut penser à soi, il faut prendre le temps aussi d'accepter le handicap de l'autre. Mais ça, c'est tout un débat dont on pourrait discuter une autre fois, parce que c'est vraiment...
3: Très bien. Bon, merci en tout cas, Violaine. T'as fait le tour,
5: c'est bon. Merci, Violaine.
1: J'ai terminé.
3: Voilà. Bon, c'est mon tour, donc ça va être mon choix musical.
2: Oui.
3: Et moi, j'ai choisi comme choix musical, c'est Damien Saez, Dis-moi qui sont ces jeunes.

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0: Eh oui, vous êtes toujours sur Oxygène FM. Et c'est toujours mon regard d'explorateur. Alors, ma rubrique, vous êtes habitué à ma rubrique maintenant, voyage. Mais je ne vous ai pas vous envoyé voyager aujourd'hui. Mais on va parler quand même un peu voyage, puisque eh bien, on arrive en vacances. Hein, ça va être les périodes estivales. Donc, je vais vous parler de quelques précautions à prendre. Hein,
1: Buvez de l'eau.
0: C'est important quand
1: vous
0: même.
1: Vous prenez votre verre, vous ouvrez le robinet, vous mettez. Prenez pas de l'eau chaude après.
0: Les gens partent en voyage. Alors, première chose que je pourrais dire, c'est que bon, les gens, la première étape.
1: N'oubliez pas mamie sur la verre d'autoroute.
0: C'est important, oui. Aussi, quoi. Et oui, parce que les grands-parents aussi ont besoin, avec ces chaleurs, tu en as parlé, aujourd'hui, on traverse une période quand même assez caniculaire. Et je pense que cet été, on va avoir droit. On en a passé là pendant 15 jours. C'était quand même déjà intense. Et je pense que.
1: Elle est de retour.
0: Ouais. Donc c'est vrai qu'il faut faire attention aussi aux personnes âgées. Première étape, c'est le départ en vacances. Hein. On prend un véhicule et on charge le véhicule, on met toute la famille dedans et on part sur un trajet plus ou moins long. Les précautions à prendre, mais je ne le dirai jamais assez, toujours pareil, on le dit, prenez de l'eau. Arrêtez-vous régulièrement pour prendre des pauses.
1: Faites vérifier votre véhicule avant de partir.
0: Et faites vérifier votre véhicule, niveau d'huile, niveau de votre liquide de refroidissement, la pression des pneus et l'état de vos pneus, très important. On prend. Alors, si vos pneus sont en bon état, pensez-y, si vous faites vous-même votre entretien, le matin, à froid. Avant que la voiture ne roule, on fait la pression des pneus. On n'attend pas qu'elle ait roulé sur quel kilomètre. Les pneus ont déjà chauffé, ils se sont déjà étirés. Ce sont des pressions qui sont assez irrégulières une fois qu'on fait le niveau. Donc c'est le matin avant de partir. Voilà. Enfin, le matin avant de partir là, à froid. Il ne faut pas que le véhicule ait roulé. Ça, c'est la première indication. Ensuite, évidemment, hein, on le dira jamais assez. Les limitations de vitesse, on fait attention. On ne fait pas les fous. Il y en a assez qui le font pour nous, donc c'est déjà dangereux. Il ne faudrait pas se retrouver. Le but, c'est que de partir en voyage, en vacances, c'est de revenir. Mmh. Hein, c'est pas un aller simple vers un endroit où on ne voudrait pas aller, quoi. Et où finir dans un hôpital ou pire que ça. Deuxième précaution que je pourrais parler,
1: c'est. On laisse pas les enfants ni mamie dans la voiture quand elle est fermée à clé.
0: On fait aussi sur les aires d'autoroute. Hein, quand on fait des arrêts sur les aires d'autoroute, de vérifier que tout le monde est dans la voiture quand vous partez. ça peut arriver qu'une fois qu'on est sur l'autoroute, on ne peut pas faire demi-tour pour revenir sur l'autoroute. Il faut faire la sortie, revenir sur l'autoroute, machin. Enfin, je vous explique pas la boucle, quoi. Ensuite, maintenant, c'est vos destinations. Ben, en fonction, chacun choisit ses destinations. Alors, je vais faire globalement la mer ou la montagne. Pour ceux qui partent à la mer, avec ces chaleurs-là, on ne s'expose pas non plus pendant trop longtemps à ces fortes chaleurs, ou alors il faut penser à se couvrir avec des vêtements un peu protection UV, la crème solaire. On ne prend pas un petit indice, hein, c'est fini ça. On oublie les petits indices, on part sur des indices importants, voire protection intégrale, ça fait pas de mal. Vous bronzerez quand même, hein, parce que faut savoir que les crèmes solaires, la façon dont l'indice est indiqué, c'est quand on y met une épaisseur un peu, enfin c'est assez important. C'est-à-dire qu'on est presque recouvert entièrement.
1: On est blanc.
0: Ouais, exactement.
1: On est blanc et huileux.
0: Moi, j'ai aucun souvenir d'avoir vu une personne se retrouver complètement blanche.
1: Ah, moi aussi. Voilà. Moi aussi, j'avais. J'avais un cousin. J'ai un cousin. Mais à l'époque, il était. C'était un roux.
0: Et c'est pour ça.
1: À peau hyper fragile. Ouais. Du coup, en fait, il avait une tonne de crème blanche sur la figure. Et alors, il prenait pas les crèmes un peu liquides, là. C'était vachement. Elle était épaisse, quoi.
0: Et l'indice, il est fait comme ça. Il est basé sur ça, sur ce type d'application. Alors que nous, ce qu'on fait, on en met dessus et on l'étale jusqu'à que ça devienne invisible. Finalement, on se retrouve avec un film tellement fin qu'un indice, on va dire une protection totale, se retrouve avec un indice extrêmement bas. Alors, imaginez si vous faites la même chose avec un indice qui est déjà bas. Et bien vous n'avez plus rien comme protection. Donc, et aujourd'hui, le soleil, il faut le savoir, hein, enfin tout le monde l'a remarqué, aujourd'hui le soleil.
1: Ah, il marcelle, il tape hein, en ce moment.
0: Il tape fort.
1: Dès qu'il sort, il tape pas, même en hiver d'ailleurs.
0: Donc fais attention avec les protections, les indices. Alors évidemment, pour ceux qui veulent protéger un peu l'environnement et qui n'ont pas peur d'avoir quelques petites traces blanches sur la peau, on prend des crèmes solaires de minérales. Elles sont moins nocives pour les coraux et la vie aquatique, puisque quand on va dans l'eau après s'être mis un indice, enfin une protection solaire, il y en a un peu qui part dans l'eau. Et le minéral est le moins agressif pour le milieu maritime. Bon, ça c'est à savoir. Les enfants aussi, chapeau. Surtout les plus jeunes, et puis hydratation, il faut essayer de prendre de l'eau et pas de la bière forcément, hein. Plein soleil c'est pas une bonne idée.
1: Et les vêtements UV pour les enfants, c'est
0: vêtements,
1: top.
0: Ouais, vêtements UV pour les plus jeunes, c'est le mieux, franchement.
1: C'est très bien.
0: Au moins un sweat UV. Ouais. Voilà. Et la crème pour les autres parties qui sont pas couvertes. Voilà. Personnes âgées, en tout cas, si vous partez pas en vacances et que dans votre entourage vous avez des voisins qui sont âgés et qui ont pas forcément beaucoup de fréquentation, ou que leurs enfants soient partis eux aussi en vacances et donc les grands-parents sont restés derrière. Et ça fait pas de mal d'aller frapper un peu de temps en temps à leur porte, leur dire bonjour, de voir s'ils vont bien. Ça mange pas de pain en fait. Et parce que si jamais il y a un problème, au moins vous pouvez intervenir ou faire intervenir les pompiers pour les aider. Voilà, ça c'est toujours bien. Pour la montagne, bon, on est à peu près sur la même politique de protection. Bon, à part qu'on n'est pas maillot de bain à la montagne en général. Donc on a en général un pantalon de rando assez fin, un t-shirt, un chapeau, on n'oublie pas les chapeaux. Mais surtout, on chaussures adaptées.
1: On oublie les claquettes et les tongs.
0: Ouais. Moi j'ai vu, je peux le dire par expérience, je partais sur des chemins de randonnée en montagne avec des gens qui étaient en short et claquettes et tongs. Wow. C'est pas bon, c'est pas une bonne idée. Surtout, alors c'était sur des petits sentiers pour aller voir des points d'intérêt, hein. C'était voir une cascade, voir des choses comme ça.
1: Une cascade d'Arson, mais j'ai vu quelqu'un en talon. Hein.
0: Ça fait rien. Si en montagne, si les secours doivent intervenir, pour des choses aussi ridicules que ça, parce que moi j'appelle ça un peu quand même, c'est du savoir-vivre. C'est du savoir-vivre juste, hein, tout simplement. Éviter que les gens qui ont vraiment des problèmes, les gens qui ont vraiment accidents, des problèmes, une foulure parce qu'on est mal chaussé, ça c'est limite, c'est presque pas normal que ça arrive. Voilà. Donc c'est pour ça, pensez à vous chausser correctement. Quand on est en montagne, ce qu'il y a de bien, qu'on fait des petits circuits, un bâton pour vous aider à marcher, ça aide bien, ça soutient un peu le haut du corps, ça permet d'avoir un meilleur maintien du corps, ça soulage la pression sur les jambes puisque vous pouvez vous aider avec les bras. Voilà, c'est des petits détails comme ça, et de l'eau évidemment, hein, puisqu'on part en montagne et qu'il va faire chaud, même s'il fait toujours un peu plus frais, ça fait rien. Aujourd'hui on n'a pas trop le choix, il fait chaud partout. Voilà, et j'ai un peu fait le tour. Hein, si vous avez d'autres conseils, allez-y.
1: Si vous partez en vacances, c'est n'abandonnez pas vos animaux et ne les laissez pas enfermer dans la voiture.
0: La maladie des enfants et les belles-mères sur les aires d'autoroute. Hein,
1: Ouais, mais les animaux aussi. Animal, quand on l'a, on l'assume.
0: C'est ça. On part pas, on se dit tiens, on choisit un animal, c'est pour le garder, c'est pas pour le laisser sur une aire d'autoroute. Dès qu'on se dit oh, je pars en vacances, je peux pas l'emmener, je sais pas quoi en faire.
1: Et il y a de plus en plus de campings qui acceptent les animaux, il y a de plus en plus de plages aussi, donc on peut trouver des solutions.
0: Voilà. Et puis vous le faites garder par quelqu'un ou vous faites venir quelqu'un régulièrement pour.
1: Il y a des jeunes étudiants aussi, hein, qui ont besoin de sous et qui seraient prêts à promener Médor. Hein.
0: À venir régulièrement lui donner à manger, à boire. Hein, voilà. Donc, on n'abandonne pas les animaux, on assume. Voilà. On a des enfants, c'est pareil, on assume.
1: Ah merde, ah, on me l'avait pas dit ça.
0: Non, mais c'est pas fourni avec la notice, c'est pour ça.
1: Mais ouais, il y a même pas de notice, en tout cas, ouais. Moi je l'ai perdu.
0: Alors voilà, bah, écoutez, si vous avez d'autres... Monsieur Parra, vous avez des conseils. Si je veux parler d'une dernière petite chose, vous partez à l'étranger, pensez à prendre une attestation de santé qui est fournie par la...
2: C'est tout à fait. La CPM ou l'équivalent.
0: Voilà, c'est très important puisque si vous avez un accident, que vous vous retrouvez à avoir besoin d'une hospitalisation ou dans un hôpital à l'étranger, vaut mieux avoir ce genre d'attestation.
2: Au niveau européen, oui, effectivement.
1: En parlant de ça, moi j'ai la carte vitale européenne.
2: C'est ça.
1: Mais on ne peut pas l'utiliser en France.
2: Non, tout à fait, mais...
1: C'est con.
2: Je sais bien.
1: On est en Europe, je crois, en France, non ?
2: Si, mais bon, voilà. Non, en fait, c'est ça, c'est la carte européenne, la carte vitale.
0: Ouais, ouais.
1: Vous avez d'autres conseils à donner, monsieur Parent ?
2: Non, à titre personnel. Bon, là, je serai présent toutes les vacances. Donc, vous voyez, finalement, juillet et août, n'hésitez pas.
0: Donc, vous, les vacances, vous les faites
2: on essaiera de partir un peu plus tard. Mais là, au mois de juillet et août, vous parliez des enfants. Ben, on reçoit les enfants, les petits-enfants, tout simplement. Ouais.
0: Ouais. C'est eux qui viennent
2: C'est eux qui viennent.
0: Ouais. Des fois, c'est vous.
2: Tout à fait. Mais là, bon, comme nous sommes dans le sud, eux ne sont pas... L'un est à la montagne, l'autre à Paris, donc pour eux, c'est le passage.
0: Non, mais après, l'Ariège, c'est un beau département. C'est
2: exactement,
0: bien de venir en
2: vacances. Exactement.
0: C'est très agréable.
2: Exactement. Ouais. Pour eux, d'ailleurs, pour les petits-enfants, c'est... dès que vous leur demandez leur département, c'est l'Ariège. Hein. Ouais. En fait, c'est la maison des grands-parents, pour le plus jeune, c'est, dès qu'ils parlent, c'est « je vais dans l'Ariège ». En fait, pour lui, l'Ariège, c'est la maison des grands-parents.
0: Toute l'Ariège, vous avez une grande maison.
2: En une seule maison, on a toute l'Ariège.
0: Voilà. Bon, mais voilà, mais merci en tout cas. Merci, monsieur Parra, d'avoir accepté cette invitation encore une fois.
2: Merci.
0: Merci, Maya.
1: Merci, Violaine.
3: Merci, Evans.
4: Avec plaisir.
0: Merci,
1: Léa.
0: Merci, Serge. Merci, Kéo Manette. Hein. Merci à toutes nos auditrices.
1: Merci à tous nos auditeurs.
4: Et à bientôt sur les ondes
3: d'Oxygène FM.
2: Merci.

l'instant Timmy Thomas, Stone to the Bone, écrit par Inès Pinchot et Timmy, sur le label Ticket Records, basé en Floride. Voici un petit funk canadien, Pete Richards, Baby It's You, sur Uniwave Records en 1980.

l'instant Cool Million, accompagné de D-Train, BSR Tonight. Cette track regorge des meilleures parties des années 80. Tambour, lime de basse, super accrocheuse et claquement de main. Une version qui scintille d'une énergie glamour. La sensation life des voix habilement posées. L'impression d'être au milieu de la piste de danse. Toujours le sentiment que James D-Train Williams est le leader. Voici Amant, Is There Love, mixé avec talent par Jim Burgess. Si vous venez de nous rejoindre, vous écoutez RGS, Groovy.

l'instant Barry White. I wanna let down with you, baby. Traduisez par je veux faire la sieste ou m'allonger avec toi, baby. Toujours le bienvenu dans notre programme. Voici Anne Peebles featuring Donald Bryan. Mon bel amour, session High Record.

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